0: Bonsoir à toutes et à tous, chers auditeurs de Radio Nekeluka et bienvenue dans BI Africa Sport, votre rendez-vous consacré à l'actualité sportive. Ce soir, l'actualité sportive en République centrafricaine est marquée par une mobilisation qui ne laisse pas indifférent. Ce matin, l'association des anciens fauves de football est montée au créneau. Ses membres demandent la démission du président de la Fédération centrafricaine de football, Célestin Anidi, ainsi que celle de l'entraîneur des fauves, Eloge Enza. Leur principale préoccupation, les résultats de l'équipe nationale qu'ils jugent insatisfaisants. Pour eux, le moment est venu pour faire le ménage et de créer une nouvelle dynamique aux fauves. Mais dans le football, à une action répond souvent une réaction. Quelques heures seulement après cette mobilisation, un autre groupe s'est manifesté pour apporter son soutien au président de la fédération et au sélectionneur national. Ces soutiens dénoncent de leur côté ce qu'ils considèrent comme une manipulation visant directement Célestin Yanindi et Eloge Enza. Deux camps, deux positions, une même passion, les fauves de la République centrafricaine. Alors, que se cache-t-il derrière ces manifestations? Quelles sont les véritables raisons de cette colère, mais aussi de cette mobilisation en soutien aux dirigeants de football centrafricain? C'est tout l'enjeu de notre émission de ce soir dans BI Africa Sport. Restez avec nous, chers auditeurs, auditrices de Radio Nekeluka. Vous pouvez appeler pour participer à cette émission, notamment sur nos numéros 72 29 52 52 75 93 33 33 ou sur notre numéro WhatsApp au plus 236 70 08 29 58, et c'est parti pour cette émission. Alors, chers auditeurs du Stade de Radio Nekeluka, vous l'avez si bien suivi, c'est l'actualité du moment. Ce matin, il y avait eu deux manifestations et voilà, on a appelé les représentants de ces deux groupes autour du plateau pour parler de tout ce qui ne va pas. Et après avoir parlé de tout cela, on va voir si on peut trouver un compromis dans tout cela. Alors, pour en parler, je reçois du côté de l'association des anciens fauves de la République centrafricaine. Je reçois Charlie Dopekoulien, appelé Nio. Charlie, bonjour.
1: Bonjour.
0: De l'autre côté, il y a Bruce Camo. Bruce, bonjour.
2: Bonjour, Gaton.
0: Alors, du côté du groupe qui a apporté son soutien à Célestin Yanindi et à Eloge Enza, je reçois Jopop Mbongofis. Jopop, bonjour.
3: Bonjour.
0: Il y a aussi Zacharia Précis. Zacharia, bonjour.
4: Bonjour, Nathan.
0: Alors, je commence par le groupe qui a commencé cette manifestation, notamment l'association des anciens fauves. Avec vous, Charlie Dopekoulien, pouvez-vous nous expliquer ce qui vous a motivé afin de faire cette sortie-là?
1: Bon, je pense que je vous salue encore. Notre sortie, ce n'est pas... nous, on ne demande pas la démission de Enza, non. Nous, on demande la démission de président fédération, simplement par rapport à sa gérance, à la tête de la fédération, parce que le président fédération, il a promis au gouvernement et avec les supporters qu'on va aller à la CAN en 2026 et 2027. Sans compter qu'il a déjà écarté celui qui peut nous aider, celui qui peut nous renforcer, Kondogbia, dans la liste, pour avancer avec qui nous, on ne sait pas. Et je pense qu'avant que nous, on aille à l'autre là, au Maroc, mm-hmm. Je pense que vraiment, il y a des supporters qui sont... Il y a beaucoup de supporters qui ont... demander démission de M. Enza. Mais au lieu que le président de la fédération doit quand même expliquer aux Centrafricains pourquoi Enza est resté. Mais lui, il n'a rien dit parce qu'il a confiance en lui. Lui, il prend le football comme si on est là, c'est pour blaguer. On est là, c'est pour s'amuser. Donc pour lui, le défaite, ça ne lui dit rien. Le défaite, c'est normal. Bon, nous, on a vu que non, ce n'est pas normal. Ce monsieur, il a des problèmes. D'abord, toi-même, tu fais les défis, tu as refusé d'abord, tu as chassé Hugo Bersan, nous on ne sait même pas pourquoi. Et encore notre chouchou, il y a seul joueur qui est en Centrafrique, qui sont vraiment vus au plan international, c'est le petit frère Kondogbia. Tu l'as quoi écarté, mais tu fais quoi exactement?
0: Est-ce que vous pensez que c'est vraiment un mise à l'écart exprès? Est-ce que vous êtes au courant de sa blessure, en fait?
1: Non.
3: Attends. Si c'est pour moi, je vais réagir. Mm-hmm. Ne parlons pas de la blessure de Kondogbia de maintenant, là. Ceci a été passé il y a de fort longtemps, nous tous nous le savons. Et c'est une histoire que nous, on maîtrise le dossier là. Et si on ne peut que gérer cette fédération qui est un organe général de la République, nous ne pouvons pas le gérer de la manière. Quels que soient nos différends, quels que soient nos accrochages, quel que soit ce qu'on a, nous ne pouvons pas ramener ça au milieu professionnel. On ne peut que le gérer après. Mais ce qui touche à l'intérêt général de la République, nous ne pouvons pas blaguer avec. L'histoire de Kondogba, ce n'est pas aujourd'hui que Kondogba est blessé, que voilà, non. Nous tous, nous savons que Kondogba est blessé. Tout le monde a suivi le match de Marseille, comment Kondogba a eu ce choc. Mais c'est en amont que Kondogba a écarté de la liste des faux.
0: Monsieur Brice, on va vite aller à l'essentiel au lieu de tourner autour du pot. Le problème, c'est que ce matin, vous êtes sorti, vous avez demandé au président de la fédération de laisser son siège à la tête de la fédération. Le pourquoi de cette sortie, le pourquoi de cette décision que vous avez prise au sein de votre groupe, au sein de l'association, avant de sortir manifester publiquement.
3: Merci beaucoup. Notre sortie ce matin, ça n'a pas été aujourd'hui, c'est depuis nous-mêmes, à la création de notre syndicat, on a tenté énième fois de rencontrer la fédération afin de pouvoir discuter. Nous, ce n'est pas une association, c'est un syndicat. C'est un syndicat agréé. C'est un syndicat agréé. On a tenté énième fois de rentrer en contact avec le président de la fédération pour pouvoir discuter sur les défaillances qui se gangrènent au milieu du football centrafricain. C'est pas seulement l'équipe nationale, c'est pas seulement la fédération, c'est pas seulement les fauves. C'est au milieu du football centrafricain, c'est-à-dire l'organisation interne d'abord avant que l'équipe nationale. On a entendu aucune réponse. Les réponses que le monsieur en question nous a renvoyées trois fois de suite, ça nous a vraiment déçus. Et c'est aujourd'hui, nous, on a dit, ok, il n'y a pas de problème, on va lui laisser le temps de faire ce qu'il veut, mais on lui donne seulement deux chances sur le match des fauves à l'extérieur. Au cas de défaillance, c'est là maintenant, on va lui prouver que nous-mêmes là, nous sommes des anciens joueurs, nous sommes des anciens footballeurs, et nous sommes sortis ce matin, moi, je reste serein, sur tout ce que j'ai dit ce matin, moi et avec toutes mes équipes, nous demandons la démission pure et simple de la fédération et son staff technique. Parce que depuis que ce monsieur a pris le pouvoir, pour diriger la fédération, aujourd'hui nous comptons même, je peux dire 13 ans, rien n'avance. Aujourd'hui la RCA se retrouve à 37e position au classement. 37e position au classement de la CAF. Il est classé 138e au classement de la FIFA. Est-ce que c'est normal? Okay. Avant qu'il vienne prendre ce pouvoir, la République centrafricaine était classée au combien? Et quelle était l'ambiance au milieu des supporters centrafricains? Au moins, quand les fauves ont le match, c'est vrai. On a tenté à mi-patte pour mille fois pour avancer, pour aller à la CAN. Ça n'a pas pu, mais quand même, il y a l'amour, il y a quand même le football qu'on veut.
0: Monsieur Brice Camon, est-ce que vous savez, j'aimerais poser une question, vous allez répondre aussi, c'est une question facile. Est-ce que vous savez qu'il reste 4 matchs dans ces éliminatoires?
3: Rien ne prouve que les fauves vont.
0: Non, est-ce que vous savez qu'il reste 4 matchs?
3: Je sais qu'on a 4 matchs à jouer. Okay. Avec l'équipe qu'on a, je vous parie ma tête. Je vous parie ma tête. Et je réitère encore ici devant votre micro. Rien ne nous donne l'espoir à la qualification. Ça, je vous parie ma tête sur le groupe qu'on a actuellement.
0: Merci beaucoup. Je me tourne maintenant vers Jupop Mbongofis. Vous avez suivi de long à large Charlie Dopé-Colunien et Bruce Camo, qui sont les membres de l'association des anciens fauves qui ont manifesté ce matin demandant la démission de Célestin Alindi. De votre côté, vous avez aussi apporté votre soutien au président ainsi qu'à l'entraîneur Eugène Zappa. Dites-nous d'abord, pourquoi est-ce que vous avez tenu à porter ce soutien?
4: Merci beaucoup Nathan. Je tiens d'abord à poser un préalable. Nous ne voulons pas personnaliser ce débat. Nous souhaitons que ce débat soit institutionnalisé. Nous n'avons pas apporté notre soutien à des individus, mais nous apportons notre soutien à une institution. Il faut que cela puisse être clair et qu'on puisse commencer le débat. Maintenant, pour entrer dans le vif de ce débat, patriotes que nous sommes, défenseurs des institutions de la République que nous sommes, nous nous sommes protestés contre ce mouvement tout à l'heure. pour la simple raison que cette marche n'a pas été autorisée. Nous vivons dans un pays de droit et qu'il y a des textes qui régissent l'autorisation d'une quelconque marche. Nous sommes d'accord ? Et nous sommes tous consternés, pour ne pas exagérer en disant navrés, par le résultat de la première et la deuxième journée des éliminatoires de la CAN. Comme j'ai dit, je ne vais pas me déguiser en avocat d'un sélectionneur national. Le résultat nous a tous déçus. Aujourd'hui, les gens parlent des anciens footballeurs, des anciens fauves, mais excusez-moi, entre guillemets, ces soi-disant anciens fauves, lorsqu'ils jouaient encore, ils nous ont qualifiés déjà à combien de CAN ? Et par contre, hein, contrairement à ceux d'aujourd'hui, eux, ils jouaient en face de notre public. Et vous savez que nous avons un public exigeant. Ils avaient un public et ils jouaient à domicile. Mais ils n'ont pas parvenu à qualifier la RCA, ne serait-ce qu'une seule fois à la CAN. Notre mouvement d'aujourd'hui a été spontané. Quand je suivais mon prédécesseur tout à l'heure, il a bien dit que c'est un mouvement qu'ils ont organisé, ils ont prémédité cela depuis. Or, chez nous, cela a été spontané. Nous avons eu écho de cette marche, de leur fameuse marche, depuis hier nuit. Raison pour laquelle nous nous sommes dit, ben écoutez, ils vont faire une marche pour aller devant la primature, pourquoi faire ? Nous qualifions cela comme un trouble à l'ordre public. Et donc, nous allons nous opposer à cela. Raison pour laquelle nous étions sortis de façon spontanée, je répète, pour nous opposer à leur marche. Et si peut-être je peux apporter quelques précisions, je respecte d'abord la carrière de Nio. Ça, c'est pas un secret, c'est un international. Je respecte sa carrière, je m'incline déjà devant sa carrière, parce que nous l'avons vu à l'œuvre. Mais Nio, aujourd'hui, ne va pas se constituer en donneur de leçons. Moi, il avait déjà dit dans ses laïus ici qu'ils n'ont pas demandé la démission de Loge Enza, qui, selon moi, est l'un des leurs. Et pourtant, sur les banderoles qu'ils avaient brandies, ils ont demandé sa démission. Or, ils devraient se remettre en cause pour deux raisons. La première, ils n'ont pas parvenu à nous qualifier quand ils jouaient, avant de raccrocher le crampon, quand ils jouaient, ils ne nous ont pas qualifiés à une seule CAN. C'est d'un. Et de deux, aujourd'hui, c'est leur génération, des anciens fauves, qui dirigent même l'équipe nationale actuelle. Parce que Eloge Enza est entouré des Franklin Onzité, des Joseph Balamandi, tous qui sont des anciens fauves. Donc, par solidarité, ils devraient même apporter leur soutien à l'un des leurs, c'est-à-dire, au staff technique. Maintenant, la deuxième raison, cette histoire qui est en train ça tourne autour du pot, nous allons être directs. Il y a eu des manipulations. Nous avons des preuves en images comme vidéo.
0: C'est ce qu'on avait lu sur les affiches que vous avez brandies.
4: Effectivement.
0: Tout à l'heure, et cette question de manipulation.
4: Pourquoi ? Ils se disent des anciens footballeurs, mais nous sommes au studio. Je vais même vous présenter, les photos, même les vidéos. Je vais mettre sous silencieux pour vous présenter. La manifestation de tout à l'heure, on comptait les anciens joueurs là, au bout du doigt. Ils n'atteignaient même pas 10. Or, même pour une équipe normale, Non, quand vous parlez tout à l'heure, j'ai souffert de vous écouter. Par ricochet, écoutez-moi. Par
0: respect. Allez-y, voilà. On va gagner un temps.
4: Et donc, tout à l'heure, on comptait les anciens joueurs au bout du doigt. Ils étaient, ne serait-ce, si j'exagère, ils étaient 5. Mais ils ont amené des petits du quartier qui sont bien identifiés. Les jeunes du quartier de Kamoboui à Bouirab, ceux qui sont venus du quartier Sarah, qui sont même dans nos images. Et vous voyez, avec ça, et pourtant le sport unit le peuple, mais avec cette idée qu'ils ont, ils sont en train de vouloir nous diviser. Et pourtant, ce qui nous unit est plus fort que ce qui nous divise.
0: Alors, de votre côté, Zachary, oui. Vous avez écouté l'ex-capitaine des Fauges, Charlie de Pécoulia, et à Lucie Bruce. Est-ce que vous avez votre mot à dire ? Parce que tout à l'heure, il est question de soutien. Pourquoi ce soutien ?
5: Je ne voudrais pas répéter les mêmes propos que mon frère.
0: Exactement, on va évoluer.
5: Je voudrais juste dire quelque chose de très important ici. Mm-hmm. Nous sommes navrés d'écouter ici que c'est maintenant un syndicat, alors que c'est une association des anciens joueurs. Pas des anciens fauves, des anciens joueurs. Moi, je suis un joueur. Kamo, qui est là, n'a jamais joué en sélection, mais c'est un joueur. On a joué ensemble sur un terrain de football. Dites-nous, les messages que vous avez envoyés, est-ce que vous avez vu tous les joueurs là-bas ? Vous défendez quel type de joueur? La vérité est bien à dire. Ils ont personnalisé leur combat. Le truc, c'est contre Yanidi. Et nous savons ceux qui sont derrière cette histoire. Quelqu'un comme Nio, qui est un grand frère à moi, où on se salue tous les jours, se lève un bon matin, se déclame aujourd'hui joueur. Peut-être que nous ne sommes pas joueurs parce qu'il a joué pour l'équipe nationale. Non. S'ils veulent revendiquer quelque chose en tant qu'ancien fauve, pour l'instant, ils ne sont pas les mêmes placés. Parce que je vous dis, dans toutes les catégories, c'est sûr que les anciens fauves qui entraînent et qui dirigent les staffs. Cette chance a été donnée par le président de la fédération. Nous avons entendu Lio dire dans ses propos que le président de la fédération a refusé des commerçants. C'est le merci qu'il donne au président de la fédération qui permet, qui les pousse à les mettre devant, à les vendre, à vendre leur image. Ils ont été formés, Lio qui est là aujourd'hui, des formations payées en Europe. Mais lui, il a fait gratuitement. Nous allons vous inviter quand Lio va les soutenir pour être entraîneur. Lio a-t-il le niveau d'avoir une licence A
0: ici, pour les entraîneurs? Il n'est pas question.
5: Donc, je voudrais vous dire que le combat qu'il mène pour eux est personnalisé contre une seule personne. Et c'est pourquoi nous défendons les institutions. Comme a dit Jupop, nous défendons les institutions. Le ministre de la Jeunesse Sport a refusé cette marche. Ils se sont endettés. Nous sommes sortis pour leur dire, si vous voulez une marche, faites-la dans des meilleures conditions afin que nous puissions avancer. Merci beaucoup.
0: Alors, de votre côté, Monsieur Bruce Camo, avant de passer la parole à Charlie de Pécolien, vous allez être un peu beaucoup plus court et direct.
3: Nathan, moi, je vais le couper court. Moi, qui suis devant eux, ils me connaissent. Moi, je ne suis pas du genre à manipuler. Et moi, je ne me laisse jamais, jamais faire. Si aujourd'hui, ils disent que... Parce que tout à l'heure, j'ai lu sur leurs affiches, ils ont parlé de Mapenzi, ils ont parlé de Apôtre... Yakota, qui est apôtre Yakota. Yakota n'est que mon président d'honneur. Dans ce syndicat,
6: ils ont dit, joueur,
3: il s'est dit, c'est l'association. Vous savez lire.
0: Non, mais ici,
3: c'est un syndicat.
0: Les auditeurs.
3: Moi, je ne suis pas un manipulateur. Moi, je ne suis jamais. Vous me connaissez très bien. Je ne me mélange jamais dans les choses des gens. Je ne me mélange jamais dans les différents des gens. Ce qui, moi, c'est moi qui a organisé cette marche. Si vous ne savez pas, je vais vous dire ça. C'est moi qui ai organisé. Parce que j'ai tenté à mettre reprise avec le président de la fédération. J'ai même les écrits avec ses réponses. Si vous me permettez, à la fin, je vais vous donner ça. 5 lettres que j'ai envoyées au président de la fédération. Ses réponses n'est pas la bonne. C'est pourquoi je me suis dit, ok, d'accord. Quand il était au Maroc, je l'ai appelé. Quand il partait signer sa convention avec AB Sport. On s'est appelé. Je lui ai parlé. Ben voilà, il y a ça. Qu'est-ce qu'on doit faire pour qu'on puisse apaiser la colère de la population? Parce que ça prend une autre tournure. J'ai appelé le ministre. S'il est là, il me suit. Il n'a pas décroché mon téléphone. C'est ainsi, moi, j'ai appelé tous les membres du bureau pour dire voilà, comme arriver à ce niveau, ce n'est pas du tout normal. On est tous des anciens joueurs. On a joué. C'est vrai, on n'a pas eu la chance de jouer à la sélection parce que chacun a ses obligations, chacun a ses occupations. Et aujourd'hui, nous ne pouvons pas se laisser faire.
0: Alors, Charlie, de votre côté, parce que là, on est en train d'échanger pour avoir un compromis ou bien pour avoir le juste milieu pour le bien du football centrafricain. Alors, pensez-vous que aujourd'hui la démission de M. Célestin Anedji à la tête de la fédération va faire à ce que les choses puissent bien marcher pour le football centrafricain?
1: Merci, monsieur le journaliste. Je vois que le problème de football, intervention de mes frères, vraiment ça me frustre un peu parce que je ne comprends rien. Ça veut dire quoi? Donc, les deux matchs qu'on vient de jouer là, on a gagné deux matchs.
5: C'est pas ce que nous avons dit.
1: Mais si on sort là, je pense que la population aussi a marre. La gérance n'est pas bonne. Nous, on a demandé. Moi, je suis quand même international, je suis quand même footballeur. On dit que non, on nous a manipulés. Mais comment ça? Qui ne connaît pas Charlie? Qui ne connaît pas Momi? Qui nous a manipulés? Et respectez un peu ce pays. Un monsieur qui a crié au nom de Mapenzi dans les trucs. Mais quand même, ça, c'est le vice-président d'Assemblée. Un peu de respect. Et Apôtre, c'est le président de l'équipe. Et c'est aussi un ancien joueur. Mais vous ne voulez pas qu'on dise la vérité. Vous voulez quoi exactement?
0: De quelle vérité?
1: Le vérité, ce monsieur-là, Célestin, ça c'est un peu... Ça c'est mon père. Mais c'est un dictateur. Il ne peut pas diriger le football. Il n'est pas aux mesures de diriger le football. Moi, je ne peux pas accuser un Zanon, jamais.
7: je ne peux pas accuser Enza parce que la population a demandé la démission de Enza pendant certains moments. Lui, il a refusé.
0: Parce que là,
7: lui, il est dirigé. Enza est dirigé par le président de la fédération.
0: Il est question d'orienter nos pensées vers le développement du football centrafricain parce que si on est là
5: autour de ce plateau,
0: manifestation par-ci, soutien par-là, colère par-ci, soutien par-là. Mais tout doit aller vraiment vers le bien de cette équipe que tous centrafricains, on est derrière.
7: Mais c'est ça que je suis en train de vous dire, c'est que Enza, je ne peux pas accuser Enza parce que moi, je fonctionne avec le président Céleste. Ça, c'est mon père. Je dis ça tous les jours.
0: Je vais faire une répartition équitable du temps de parole. Ouais, donc, je vais passer la parole à Diopop avant.
4: Mais Nathan, je vais me mettre dans une mauvaise posture si on continue de personnaliser ce débat. C'est un débat d'intérêt national.
0: C'est pourquoi j'insiste vers le bien du football.
4: C'est-à-dire que la question se tourne autour du football qui nous réunit, qui nous rassemble et qui ne devrait pas nous diviser. Parler, disons, des personnalités ici, je m'inscris en faux. Moi, par exemple, je suis toujours responsable de tous mes propos. De la même manière que Camo a dit ici, sur ce plateau que nous le connaissons, lui également, il me connaît. En ce qui concerne mes prises de position, je les ai toujours assumées. Jusqu'aujourd'hui, je n'ai pas encore cité ne serait-ce qu'un seul nom. Et je ne vais pas rentrer dans ces détails. Je ne rentre pas dans ces détails parce que je veux être au-dessus de la mêlée. Le football centrafricain aujourd'hui peine simplement parce que, comme ils le disent, nous n'arrivons pas à nous comprendre entre nous. Il a dit qu'il a écrit plusieurs fois et que les réponses qui lui ont été parvenues n'ont pas, il n'a pas été réceptif. Ces réponses, disons, étaient peut-être dictatrices, comme ils peuvent qualifier. Si on doit parler du football centrafricain, je pense qu'il ne faut pas limiter les actions de la fédération rien qu'au fameux résultat des fauves. Il faut d'abord revenir à la base. Parlons du football à la base. Ce monsieur aujourd'hui, est en train d'être qualifié par tous les noms d'oiseaux, aujourd'hui il nous a amené ce qu'on appelle du football, un projet FIFA Football for School. Au moins pour une première fois, le football est devenu une matière à enseigner dans nos écoles. Voilà, c'est là maintenant le football à la base. Le football s'enseigne. Également, nous sommes en train d'implanter 10 mini-terrains synthétiques pour une première fois. Aujourd'hui, nous avons une première promotion des académiciens de U12 à U15 qui sont internés au centre technique Bangouma. Ça, vous le savez. Vous le savez. Ils sont internés. Attendez, je parle du football. Je ne parle pas des gens. Et aujourd'hui encore...
1: Est-ce que ça, c'est important?
4: C'est très important, vous voyez, un ancien international qui dit que le football à la base n'est pas important.
0: Alors,
4: mais vraiment, écoutez. C'est pas un débat du quartier. Nous sommes sur une station respectée et respectable.
1: On est discours.
4: Voilà. Et donc, souffrez de m'écouter, monsieur. Pour en finir, nous ne pouvons que gagner si nous parlons le même langage. Leur revendication est aussi la nôtre. Simplement parce que nous voulons aussi fois-ci, nous qualifions pour la CAN. Et vous avez dit, nous n'avons joué que 2 matchs. Il nous reste encore des matchs. Si moi personnellement, je ne défends pas Hiroshi Enza, s'il a des résultats médiocres, ça aurait été moi peut-être aussi à sa place, je remets ma démission et peut-être le staff technique de la fédération peut amener quelqu'un qui pourra, entre guillemets, faire mieux que moi. Alors, c'est pas honnêteté intellectuelle et honnêteté technique. Le football doit nous unir, je répète ça. Ce qui était passé tout à l'heure, n'eût été l'intervention des forces de l'ordre, ça allait être capoté. Et pourtant, ceux qui prétendent dire qu'ils aiment trop le football étaient en train de vouloir créer un chaos. Et ça, encore, ce qui est trop grave, en absence même de l'autorité suprême. Et vous voyez que... nous sommes, comme j'avais dit tout à l'heure, dans un pays de droit. Quand on veut faire une marche, il faut que cette marche soit autorisée. Quand elle n'est pas autorisée, elle sort directement de tout contexte.
0: Vous avez déjà parlé de ça tout à l'heure, du peuple. Je donne la parole pour 1 minute 30 secondes à Zakaria, parce qu'on va, il y a une deuxième partie en langue nationale, Sango. Là, après cette manifestation, le ministre des Sports, Irité Doumbouya, a fait une sortie sur sa page Facebook, disant que le football doit unir, et nous devrions nous unir pour le bien de cette sélection nationale centrafricaine. C'est dit pour le bien des fauves. Alors, il dit dans ce post qu'il va recevoir les acteurs, c'est-à-dire des deux parties. Si vous faites partie de, je dirais pas cette réunion, mais si il arrive à ce que le ministre vous reçoit de votre côté, dans votre mouvement de soutien, qu'est-ce que vous allez lui proposer pour le bien de cette équipe nationale centrafricaine?
5: Une très belle question, une très belle question où on devait en débattre. En fait, c'est ce que nous sommes venus faire ici. Ouais. Moi, je pense qu'aujourd'hui, en tant que centrafricain, je veux que la RCA puisse être à la CAN. Moi, je dirais au ministre qu'il faudrait que tout soit fait pour que notre équipe se qualifie. Nous voudrons jouer à la maison, nous voudrons avoir un stade très rapidement, nous voudrons que voilà, il puisse y avoir des matchs amicaux, nous voudrons que l'État appuie totalement l'équipe nationale. Parce que l'équipe nationale, il faut que vous sachiez, c'est pour l'État centrafricain, c'est pas la fédération qui est propriétaire de l'équipe nationale. Premièrement, la fédération ne peut qu'amener un appui. Le président de la fédération ne peut pas être jugé sur les résultats de l'équipe nationale. Il peut être jugé sur ce qu'il fait comme projet, ce qu'il amène comme fond sur le pays. Nous, la vraie vérité, c'est quoi aujourd'hui? C'est que, comme a dit Joe Pop, qu'il puisse y avoir des bons projets, qu'il puisse y avoir des jeunes pour jouer. À l'époque où il est à Momi jouer avec les Gouriers, c'est parce qu'ils étaient tous ensemble. On a commencé à l'école foot, on était minime, cadet, junior. Ce qui a fait que voilà, on avait une belle promotion. Ouais. Vous voyez, donc une des vérités, c'est quoi aujourd'hui? C'est pas Yannick dit le problème, c'est qu'il puisse y avoir un recouvrement total de l'État centrafricain sur...
0: Il vous reste 30 secondes.
5: Oui, sur l'équipe de la RCA. C'est ce que nous demandons, que ce soit Nio, qu'il soit entraîneur ou pas, mais s'il n'a pas les moyens, il ne gagnera pas. S'il ne joue pas chez lui à la maison, il ne gagnera pas. Et pour amener un entraîneur, c'est pas Célestin qui amène un entraîneur, c'est la fédération, c'est le ministère qui amène un entraîneur. Donc voilà tout ça que nous devons mettre en place et que nous devons chercher à regrouper pour que nous puissions avoir une bonne condition, pour que notre équipe puisse se qualifier.
0: Monsieur Brisca, moi je vous repose la même question que je viens de poser à Zakaria. Ici, il sera question, le ministre, il arriverait que le ministre vous reçoit pour vous parler, dans un échange, qu'est-ce que vous pouvez proposer pour le football centrafricain, pour son épanouissement? Parce que là, vous avez dit, ça fait un bon moment en interne que vous avez documenté beaucoup de choses qui ne vont pas bien. Et voilà, on vous donne le plateau, on vous donne, le libre, c'est-à-dire la voix, on vous déroule le plateau, pour vous demander qu'est-ce que vous suggérez pour le bien du football centrafricain. On vous appelle autour de la table.
8: Moi, si aujourd'hui le ministre me convoque pour qu'on puisse faire une table ronde, ce que moi je vais proposer. Et étant que lui-même, le ministre, il faut qu'il prenne sa responsabilité, en un mot, de nous apporter un technicien qui est à la hauteur de nous faire qualifier. Et je pense bien, nous tous, nous étions là, on était témoins, quand il avait fait venir Rigo Besson. Et qu'est-ce qui n'a pas marché? C'est ça. C'est toujours la même question qu'on va aller débattre, alors que lui-même, sans consentement de nous, d'abord, les amoureux du football, il ne nous a pas consultés. Mais il a fait de son mieux, à son niveau. Nous, on était satisfaits, on était d'accord pour lui. Mais qu'est-ce qui n'a pas marché pour que Ringo Besson n'a pas pris le lead de la sélection? Moi, mon problème, ce n'est pas la sélection, mon problème, c'est le football en Centrafrique. Actuellement, le niveau même du championnat en Centrafrique n'est pas mesuré. Est-ce qu'on est d'accord?
0: 30 secondes.
8: Le football, actuellement, nationalement, n'est pas mesuré. Aujourd'hui, ils ont organisé la Super League. Il y a Super League, il y a championnat. Non, on ne se convient pas. Mais le football en question qu'on connaisse avant, quand le championnat était au stade, n'a plus sa valeur d'aujourd'hui.
0: Alors, M. Charlie Depécoulien, vous avez une minute. Vous êtes en face, supposons, vous n'êtes pas actuellement dans le bureau, dans le studio Adoradune de Golga. Vous êtes en face du ministre des Sports. Il vous pose la question, qu'est-ce que vous pouvez suggérer en tant qu'ancien joueur, aujourd'hui coach, pour le bien du football centrafricain?
7: Merci, monsieur le journaliste. Si c'est moi, Charlie, je veux dire au monsieur le ministre que... Monsieur le ministre, dit à nos pères, président Célestin, de faire l'effort de qualifier Centrafrique, parce qu'avec le défi qu'il a à faire, vraiment, au gouvernement de refuser son et au peuple centrafricain de qualifier Centrafrique en 2026 et en 2027. S'il n'arrive pas, dis à nos pères qu'il faut qu'il écarte du football parce qu'il ne peut plus rien faire.
0: Alors, merci pour cette réponse. Vous avez 30 minutes.
9: 30 secondes, oui.
0: Donc, 30 secondes, s'il vous plaît.
4: C'est juste une mention de précision par rapport à ce qu'a dit Camo par rapport au championnat. Je tiens à préciser qu'il y a la Super League, comme il a bien souligné, y compris le championnat. Aujourd'hui, tous les clubs de la Super League bénéficient des subventions de la fédération et que tous les joueurs, pour la première fois dans l'histoire de la RCA, perçoivent un minimum de salaire équivaut au SMIG centrafricain.
7: Non, jamais.
4: Oh, depuis les joueurs ne perçoivent. Mais les joueurs nous
9: écoutent. Nous ne voulons pas rentrer dans les détails.
4: Vous avez signé des contrats.
10: Nous ne voulons pas rentrer dans les détails.
0: S'il vous plaît. 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
7: 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Donc, Ibaini a qui vraiment n'y a pas. Exemple, Zotong a la présence célestère, soit que Meni Babazo, tout le monde lui respecte. 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Il est sérieux de l'individu. Comment que il est qualifié? Il a deux propositions. Cela n'est le cas. Exemple, je te connais. Ils vont se conduire à Sigui, il a été sélection. Je suis même financièrement, il a été poché le pays, le goulou négocié dans le à gare, renforcé l'équipe, il gagne. 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Nous avons fait des SO, il y a ni dans le ministre des Sports. Nous avons coach a échoué. 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

0: Merci, Mère Malou.
1: Applaudissez.
0: Maman Colette Nzongo, ma Paulina,
2: du roi du Rock.
0: Ok. Merci beaucoup.

Ici, ça tourne, mais là-bas, KO quoi. C'est pas Bango Bauta Kotsoul.

0: Ouais, leader, merci Chadel. Balobi le loco, le l'espagnol, non n'importe qui, Bayoko.
1: Espagnol, quoi.

Je salue la délégation qui vient de la Suisse. José Toupa Bouchachino, Dicker.

Sagui Charoufa de la Belgique. Je salue tout le monde. Sans oublier Edith de London, Annick. Et Coco Bomaya, multinationale. Elle est partout aux États-Unis, en Afrique, en Europe.

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0: son mot 4 rendez-vous de la semaine sera donné qui local et son point 9 FM son jeudi 1er octobre. Voilà, nous entamons un nouveau mois. De nouvelles énergies positives. De nouvelles pensées, de nouvelles orientations. Radio Nekiluka, votre radio de proximité. On vous dit bonjour, on vous dit merci de toujours choisir les 100.9 FM, les prénommés Thérèse. Alors voilà que vous êtes à l'honneur aujourd'hui. Donc quelque part, vous portez ce prénom Thérèse. Bonne fête patronale à vous. Tout à l'heure, ils ont 274 jours. Il nous reste 91 jours à parcourir. L'adage qui nous dit si jeunesse savait, si vieillesse pouvait. Les jeunes ont la force mais manquent d'expérience, tandis que les personnes âgées ont la sagesse mais n'ont plus la force physique. C'est pourquoi on dit si jeunesse savait, si vieillesse pouvait. Voilà. Nous célébrons la journée internationale des personnes âgées. Vous avez une personne âgée chez vous, faites-lui un gros coucou. Parce qu'aujourd'hui, c'est la journée internationale des personnes âgées. Prenez soin de vos grands-parents, prenez soin des personnes âgées autour de vous. Appelez-moi Ursula Mervé Mivala. La technique est assurée par Sosten Mikhailov Zunaita. L'équipe de la matinale info. Sans oublier qui. Parfait, il dit comme c'est pour la tranche d'information. Radio Nekiluka. Après, nous aurons le temps de prendre quelques appels venant de vous et ensuite suivre l'émission par un enfant, la chronique des tout petits. À 6h, la première édition en français, suivie de l'invité de la rédaction. Vous aurez également la chronique Lissoro, la chronique Lissoro. Mission éducation civique, le bon mot également. Bon voilà, sans oublier la chronique routière. Mais à partir de 7h, vous aurez la possibilité de tout suivre en sango sur Radio Nekiluka, votre radio de proximité. On vous aime trop. On vous souhaite de bonnes choses dans ce mois d'octobre. 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
1: Maître Wang Yu, où es-tu? Je suis là. Ah, c'est bon. Naïs, Edgar, je m'amène.

0: Même quoi? Y'a foy.
1: Comment c'est qu'on voit rien?
0: Jésus, il est blanc.
1: Jusqu'à dire y'a foy.
0: Qui vous dit ça? Même le diable.
1: C'est que nous ici, on a démarré la matinale, il est faux sur Radio Nekiluka.
0: Non, dis-moi la vérité.
1: Donc, à t'en comprendre.
0: Toi, tu as vu diable?
1: Ah.
0: Il est comment?
1: Bon, voilà.
0: Est-ce qu'il est noir? Mais, Max, toi et Dieu, merci, vous avez vu Jésus? Il est métis ou il est blanc?
1: Ah, laissez-nous tranquille. 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

75 93 33 33 72 9 52 52. Ah oui, puis Maligotian, nous t'apprêtons au Sengé. 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
0: Le problème est quoi d'abord? Mais là-bas, il y a un monde qui a une situation dans la pose de tonne.
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soleil, quand ça l'a ils arrivent ni jouer. 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

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Allez, maï la toto. Ah, pour un petit réseau peut-être là. Parce qu'il y a peut-être un mais il m'a encore à la paix. Ah, ça, il faudra qu'il raga.

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0: 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En tout cas, merci. Bon, d'après ton son, donc, à la zingo, on soit après la satone.
1: Ah, bien, on a voulu parler de Kamwani, et puis, quand même, si ça le fait, si ça vaut mieux que ça, on va se parler de Kamwani, si là, non.
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0: Donc, il y aura Dieu merci, il y aura Dieu béni, et puis, il y aura. Ah, Dieu, non, d'après ça, la Guanmingi. Merci, hein, moi, Dieu, non. Ah, Baranda, ami Kangouya.
1: Ah, bien, c'est normal,
0: Merci.

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0: comment on fait à la maison à Yvon. A baranda zo bébé, a t'il compris.
1: Alors, quoi la maman la pensée?
0: Merci. Bon, d'affaire de Kiruka Munga, ou coupé de Baloku Tozo, et ici, Fazoui Ginala Yamba, Tima Kwasina Taketa Mungi, Naligoti Elvire Kentombi.
2: Qu'est-ce que tu as fait? Ok, je ne sais pas. Et puis, mon
3: amour,
2: quel est ce que
3: tu as
2: fait? Il y a 7 ans. Il y a 7 ans. Je ne sais pas.
0: Merci. Bon, voilà la fin de Kiluka, la fin de Sirena Timaïnga. Sommation musique.

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17: Bonjour à tous, il est 6h sur Radio Ndekeluka, même heure à Mboki, c'est l'heure du premier journal de ce mois d'octobre, une présentation de Parfait Eddy Comessé. Eddy, bonjour.
18: Bonjour Ursula Merveille Mivala, bonjour et bienvenue à tous, les titres du journal. La commission intergouvernementale RCA-Russie s'est réunie hier à Bangui pour insuffler une nouvelle dynamique aux relations diplomatiques et économiques entre les deux pays. À Boali, où se trouvent les usines hydroélectriques, certains abonnés de l'ENERCA dénoncent les coupures intempestives et la consommation abusive du crédit prépayé. Leur plainte est à suivre. Autre plainte, celle des habitants de Mboki dans le Omomo. Ils déplorent les perturbations des communications sur le réseau Orange Centrafrique à la suite d'une panne technique. Et puis, coup d'envoi aujourd'hui de la 8e édition de la Coupe du Monde de Namboudou à Yaoundé au Cameroun. La RCA est représentée dans cette compétition par 5 athlètes.
17: Avant de développer tous ces titres, parlons d'abord de l'ouverture aujourd'hui de la 2e session ordinaire de l'Assemblée nationale.
18: Une session principalement consacrée à l'examen du budget de l'État pour l'exercice 2027. Conformément à la loi, le gouvernement devrait déposer ce projet de loi budgétaire au plus tard le 15 septembre dernier. Les députés disposeront ensuite du temps légal requis pour analyser, débattre et voter les orientations financières du pays pour l'année à venir. Ils vont aussi examiner et adopter d'autres projets de loi. Cette 2e session ordinaire se déroule du 1er octobre au 29 décembre prochain à l'hémicycle de l'Assemblée nationale ici à Bangui.
17: Teddy, comme vous l'avez dit au sommaire, Bangui, la capitale, a abrité hier la première session de la commission intergouvernementale RCA-Russie.
18: Oui, cette rencontre a regroupé plusieurs personnalités des deux pays autour du renforcement de la coopération bilatérale, notamment dans le domaine du développement socio-économique. Au terme de cette session, plusieurs accords ont été signés entre les deux parties, de leur volonté de consolider davantage leurs relations. Des précisions avec Sabrina Larissa Nailo.
19: Ces assises visent à renforcer la coopération dans 15 domaines, dont les hydrocarbures, l'éducation, la santé, le commerce, les infrastructures routières et l'agriculture. Pour le gouvernement centrafricain, l'heure est au développement socio-économique du pays. Évariste Ngamana, ministre d'État à la communication et porte-parole du gouvernement.
20: Ce n'est pas de sécurité dont nous avons parlé aujourd'hui. Nous avons parlé de l'électricité, de routes, de ponts et de ports, de semences et de cheptels, de laboratoires, de salles de classe, d'usines et, au bout du compte, d'emplois pour notre jeunesse, de développement pour notre nation.
19: Les projets liés au secteur prioritaires pour le développement de la RCA seront présentés dans un bref délai à la partie russe en vue de leur mise en œuvre. Évariste Ngamana.
20: L'énergie occupe la première place. La réhabilitation et la modernisation des centrales de Boali, les projets hydroélectriques de la Lobaye et de la Koto, un schéma directeur de nos ressources hydriques et énergétiques, la production décentralisée pour les zones éloignées et des fournitures de carburant sur le long terme.
19: Pour Sergueï et Sivilev, l'énergie hydroélectrique est promoteuse pour relever les défis en faveur de la RCA.
21: Et vous savez, en ce qui concerne l'énergie, lors de notre réunion, deux fois l'électricité a été coupée. Et je pense que c'était le signe de Dieu qu'on doit développer la coopération énergétique. Et il correspond aux besoins principaux de la population centrafricaine.
19: 5 accords ont été signés sur place à l'issue de ces assises. La deuxième rencontre aura lieu en octobre prochain en Russie.
17: La plainte des usagers s'accentue face à la dégradation très avancée des routes dans la Montbéry.
18: Cet état des routes cause de multiples problèmes avec plusieurs conséquences. Reportage de Bonaventure Mbakatikiro qui était de passage dans la zone.
0: Le calvaire des usagers de la route dans la Montbéry-KDI. Voyageurs et transporteurs dénoncent la dégradation très avancée des axes reliant Berberati aux autres villes de la région. Entre ravins profonds, sable épais et bourbiers impraticables, le trajet est devenu un véritable parcours du combattant. De Yaloké à Sosona-Kombo, en passant par Karno et Baoro, les gros camions s'embourbent régulièrement. Un calvaire quotidien qui multiplie les retards et provoque la colère des usagers. Illustration de ce calvaire, dimanche dernier, un camion de 22 roues en provenance du Cameroun s'est complètement enlisé dans la boue au village Ngenje, à 15 km de Berberati, provoquant la désolation de son responsable. Jordan alias Bakari.
1: Depuis deux jours, on a embourbé complètement avec le véhicule. On a appelé les villageois pour venir nous aider, mais leur force ne peut pas suffire. C'est pour cela que nous demandons aux autorités nationales de veiller à réparer les routes.
0: Le gouverneur de l'Équateur, Honoré Kinda, reconnaît les problèmes posés par la détérioration très avancée de la structure routière dans la région.
22: Là où passe la route, évidemment, le développement s'ensuit. Le gouvernement veut beaucoup plus mettre un accent sur l'humanitaire, sur la paix, la sécurité. Maintenant que le regard est tourné vers le développement, dans le problème de route est en fait d'actualité chez le gouvernement. Mais seulement, les routes nationales, d'abord en quittant même déjà Baoro pour venir à Berberati, c'est vraiment impraticable. Toutefois, par rapport donc au projet de la Jima qui doit avoir lieu à Carlo, la restauration de la route est inscrite au programme et on attend certainement que la saison sèche pour pouvoir peut-être lancer les travaux.
0: Quelques jours plus tôt, le 17 septembre, c'est un camion Mercedes de 18 roues qui s'est retrouvé bloqué, paralysant totalement le trafic des deux côtés de la chaussée. Face à cette situation, les usagers redoutent une multiplication des accidents si les autorités ne réhabilitent pas urgemment cette route nationale numéro 1. Bonaventure Ngomba Katikiro, de passage à Berberati, Radio Ndekeluka.
17: Entre-temps, de nombreux habitants de Boali déplorent les coupures à répétition et la consommation abusive du crédit prépayé de l'Enerca ces derniers temps.
18: Oui, une situation qui affecte leurs activités économiques. L'Enerca justifie cette situation par l'installation d'un nouveau système local. On fait le point avec Christian Wandumbe, notre correspondant à Boali.
23: La plainte est sur toutes les lèvres à Boali. Ces derniers temps, l'on assiste à des coupures intempestives et à une augmentation de la consommation du crédit prépayé, pénalisant ainsi les abonnés de l'Enerca à Boali. Jospin Darius Seleboy, usager, s'explique.
24: Sur notre compteur prépayé ici à Boali, on nous prélève 1500 francs. Pour quelle raison, on ne sait pas. On nous fait savoir que c'est pour faire aux députés et aux préfets. 500 francs par personne. C'est ce qui nous décourage de prendre de l'électricité à l'Enerca à Boali.
23: Cédric Waputu, vendeur au marché de Boali, déplore cette situation qui affecte son commerce.
25: Si tu utilises le crédit électrique de 1500 francs CFA jusqu'à son terme et que tu veux souscrire à nouveau, ils exigent que tu payes 2500 francs afin qu'ils prélèvent encore leurs 1500 francs. Cette situation est devenue une obligation pour nous.
23: L'agence de l'ENERCA reconnaît une défaillance dans la communication à l'origine de l'incompréhension autour du projet de nouveaux compteurs prépayés. Martial Goué, chef d'agence de l'ENERCA.
26: Cette histoire de 1500 francs de frais fixes, il faut que les clients sachent qu'il s'agit de frais d'entretien. C'est pour l'entretien des compteurs, car l'ENERCA ne vend pas ses compteurs. Même les compteurs conventionnels ont des frais fixes. C'est quelque chose d'obligatoire.
23: Ce nouveau système d'énergie introduit à Boali n'est pas suffisamment vulgarisé auprès des abonnés. Eric Salé Olena, chef d'unité technique de l'ENERCA, explique à la population ce qu'il faut faire.
27: Vraiment, il faut qu'ils soient conscients de ce produit-là. C'est de bonne qualité. Il ne faut pas que les gens ne disent pas de mauvaises choses sur ces compteurs prépayés-là. Parce que quand tu arrives à bien gérer tes produits, tu vas s'en sortir.
23: Boali abrite les trois centrales hydroélectriques de la République centrafricaine qui alimentent Bangui, la capitale, en électricité. Boali, Christian Wandoube, Radio Ndekeluka.
17: Quittons l'Ombilapoko pour le Mbomou, précisément en Mboki. La vallée les habitants se plaignent du dysfonctionnement du réseau Orange Centrafrique dans leur localité.
18: Les appels passent difficilement et les transactions via Orange Money sont quasiment impossibles. Les usagers demandent donc une intervention urgente. Emmanuel Sambolifis a recueilli leurs plaintes.
2: Selon les habitants joints sur place, cette situation dure depuis plus de 3 mois. Une panne survenue sur l'antenne Orange perturbe fortement les communications dans la ville. Eli Omodimo, un habitant, témoigne des difficultés liées aux appels et à la connexion Internet.
25: Cela fait plus de 3 mois que le réseau Orange ne fonctionne pas. Nous ne pouvons plus communiquer avec nos proches. À cela s'ajoute le problème de connexion Internet. Nous n'arrivons pas à nous connecter à cause de ce dysfonctionnement.
2: Cette perturbation affecte également les transactions via Orange Money. Les fonctionnaires de la ville n'auraient pas pu percevoir leur salaire durant ces 3 mois de panne. Sinclair Stéphane Diara, chef de service de la protection civile à Mbouki.
3: La situation des fonctionnaires est présentement ici à Mbouki est vraiment alarmante. On a des problèmes pour avoir nos salaires, également au niveau des militaires. Nous sommes obligés de nous rabattre sur les cultivateurs pour aller cultiver leurs champs afin de prétendre à 1 franc, 1 000 francs afin de survivre. Alors que présentement, c'est sur nos frais de crédit qu'on prélève certaines taxes qu'on reste au gouvernement. On ne comprend pas pourquoi on nous met dans cette situation jusqu'à l'heure là.
2: Face à cette situation, Guy Barnabé Biliongo, maire de la ville de Mboki, demande au gouvernement de faire pression sur les responsables de Orange afin qu'une solution soit rapidement trouvée.
3: Je lance un vibrant appel au gouvernement pour qu'il puisse vraiment faire un effort pour dépêcher Orange pour venir remédier aux problèmes techniques de cette antenne.
2: Ici à Bangui, les responsables du réseau Orange Centrafrique n'ont pas encore réagi à cette plainte. En attendant, les habitants de Mboki ignorent toujours l'origine de la panne et espèrent un rétablissement rapide du réseau pour mettre fin à leurs difficultés.
17: Et puis la perte d'accès de certains utilisateurs à leur compte WhatsApp continue de susciter des inquiétudes et réactions.
18: C'est le cas de Soleil Gertrude Dukolaou Arinerama, une étudiante centrafricaine en deuxième année de master en cybersécurité au Burkina Faso. Elle a proposé quelques astuces pour aider les utilisateurs à protéger leur compte. Vous allez suivre son intervention dans la partie invitée du jour.
4: C'est d'activer premièrement la vérification en 2 étapes et choisissez un coding que vous seul connaissez. Ne donnez jamais votre code de vérification SMS à qui que ce soit, même si la personne prétend être un proche, un ami, un camarade ou bien un service officiel ou WhatsApp lui-même. Ne cliquez surtout pas sur des liens suspects reçus par SMS et vérifiez toujours l'identité de votre interlocuteur par un autre canal. Si tous les utilisateurs appliquaient ces 3 règles, la grande majorité des compromissions de compte WhatsApp deviendraient beaucoup plus difficiles, voire même impossibles.
17: Ouvrons la page des sports avec le démarrage aujourd'hui de la 8e édition du championnat du monde de Nandoudou au Cameroun.
18: Oui, il s'agit de Nandoudou, un art martial défensif basé sur l'esquive. Il combine les techniques de karaté, de judo et autres. Cette compétition du Cameroun, la toute première sur le continent africain, se déroule du 1er au 4 octobre prochain à Yaoundé. Elle regroupe plusieurs athlètes, dont 5 de la République centrafricaine, suivant Maître Avona Papa Diop, président de l'association sportive Nandoudou Centrafrique, au micro de Théoneste Ponika.
5: L'équipe nationale est arrivée depuis le mardi sur le territoire camerounais. Ils ont pris quartier au niveau de leur hôtel. Avec ça, en termes de préparation, on a pu ajuster aussi la préparation avec un entraîneur camerounais qui a été champion du monde pour aider nos athlètes à bien parfaire leur technique. Vous savez, c'est la première fois que la RCA assiste à une Coupe du Monde. On va apprendre, mais cela ne veut pas dire qu'on laisse de côté nos chances. Pourquoi ? Parce que je dis, au niveau de l'Afrique centrale, la RCA est deuxième après le Cameroun, et au niveau de l'Afrique générale, la RCA s'est qualifiée 7e lors du dernier championnat africain. Donc on estime avoir notre place. Donc nous, on part avec l'objectif pour une première participation d'être parmi les 10 premiers, sinon les 12 premiers, parce qu'il va y avoir 22 pays. Donc on aimerait faire partie des 10 premiers. Ça, c'est l'objectif de la RCA. Je voudrais ajouter aussi qu'on a 2 arbitres internationaux qui ont été sélectionnés pour cette compétition aussi.
18: On rappelle, les 5 athlètes centrafricains de Nandoudou se sont qualifiés à ce mondial du Cameroun à l'issue de la 5e édition de la Coupe CEMAC de cette discipline organisée en juillet passé, c'est-à-dire en 2025 à Yaoundé.
17: Pendant ce temps, Teddy, les Fauves de volleyball sont rentrés hier après avoir participé au championnat d'Afrique des Nations à Tunis, en Tunisie.
18: Oui, Ursula, cette compétition s'est déroulée du 15 au 25 septembre dernier. termes de classement. Sur 13 pays, la République centrafricaine a occupé la dernière place. La Tunisie est au premier rang, suivi du Cameroun, et l'Algérie est troisième. Ainsi s'achève ce journal. Merci de l'avoir suivi. Bonne journée à tous.
17: Nous marquons une petite pause avant de suivre l'invité de la rédaction.
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17: 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Les Centrafricains se plaignent depuis quelques semaines de la compromission de leur compte WhatsApp, notamment ceux liés à des numéros orange. Comment ces comptes sont-ils pris d'assaut? S'agit-il d'un piratage du réseau de l'opérateur ou d'une manipulation des utilisateurs? Pour répondre à ces questions, Alardi Aristide Alayam s'est entretenu au téléphone avec Soleil Gertrude Koulaou Rondrina, une étudiante centrafricaine basée au Burkina Faso en deuxième année de master en cybersécurité.
8: Bonjour Soleil Gertrude Koulaou Rondrina.
9: Oui, bonjour Monsieur Aristide.
8: Alors, beaucoup d'utilisateurs à Bangui pensent que leur opérateur a été piraté ou qu'un virus a pris le contrôle de leur téléphone en un clic. Qu'en est-il réellement? Est-ce un problème technique, une erreur humaine ou les deux? Et peut-on réellement prendre le contrôle d'un compte WhatsApp?
9: Dans la grande majorité des cas signalés, il ne s'agit pas d'un virus qui prend le contrôle du téléphone en un clic, ni d'un piratage direct d'un réseau de l'opérateur. Ce qu'on observe surtout, c'est une manipulation de l'utilisateur, qu'on appelle ingénierie sociale, parfois combinée à des liens de phishing, des fausses pages WhatsApp, des faux messages de vérification. Donc, on peut dire oui, on peut prendre le contrôle d'un compte WhatsApp, mais le plus souvent, c'est pas en inquiétant WhatsApp lui-même. Le scénario est simple. L'attaquant, lui, il récupère le code de vérification de la victime par SMS ou via un lien. Il enregistre ce numéro dans son propre WhatsApp, dans son téléphone. À partir de là, il reçoit les messages destinés à la victime et peut écrire également à ses contacts. C'est donc un mélange de facteurs humains et de mécanismes techniques bien connus.
8: Et une fois que le compte est récupéré par l'escroc en question, qu'est-ce qui se passe-t-il réellement du côté de la victime?
9: Elle perd l'accès à son WhatsApp. Elle est déconnectée de son propre WhatsApp, ne reçoit plus les messages et ses contacts reçoivent des demandes d'argent ou des messages bizarres.
8: Qu'est-ce qui se passe-t-il lorsqu'un utilisateur reçoit un code de vérification WhatsApp qu'il n'a pas demandé?
9: Quand un utilisateur reçoit un code de vérification WhatsApp sans avoir lancé l'activation, cela signifie qu'une autre personne est en train d'essayer d'enregistrer le numéro dans le WhatsApp. Ce code est la clé qui permet de prendre le contrôle du compte en fait. Ce qu'il faut faire immédiatement, il ne faut jamais donner ce code à qui que ce soit. Même si la personne prétend être un ami, un camarade ou bien un service de WhatsApp ou un opérateur comme Orange, Telecel, Mouf ou bien une autorité. Il ne faut jamais saisir ce code sur un site ou bien une page reçue par lien. Si vous venez de cliquer sur un lien suspect, il faut fermer simplement la page, ne remplissez rien, surtout ne renvoyez aucun code. En tant que bonne pratique, il faut activer la vérification en deux étapes. Là, le risque est limité.
8: Comment fonctionne concrètement la vérification en deux étapes et pourquoi est-elle importante?
9: On peut dire la vérification en deux étapes ou bien double authentification. C'est un ajout d'un code à six chiffres, un code PIN à six chiffres que vous-même, vous devez maîtriser, ne donner à personne. Concrètement,
4: vous allez dans WhatsApp, dans les trois points en haut, paramètres, vous rentrez dans le compte et vous cliquez sur la vérification en deux étapes. Vous activez l'option et vous définissez un code PIN que vous devez retenir. Vous pouvez ajouter également une adresse email pour récupérer ce code si vous l'oubliez. À partir de ce moment, même si quelqu'un obtient votre code SMS de vérification, il ne pourra pas utiliser votre compte sans votre code PIN. Lors de l'activation sur un appareil, WhatsApp demandera le code SMS puis le code PIN de vérification en deux étapes.
8: Orange sans trafic affirme que son réseau n'a pas été piraté et que les incidents concernent les comptes WhatsApp. Est-il techniquement possible qu'un compte WhatsApp soit compromis sans que le réseau de l'opérateur soit lui-même piraté?
4: Oui, c'est tout à fait possible. Et c'est même le scénario le plus fréquent. WhatsApp utilise le réseau de l'opérateur principalement pour envoyer et recevoir des SMS, les codes de vérification. Transporter les données internes, ça veut dire les messages, les appels, les photos, les vidéos, etc. Mais la sécurité du compte WhatsApp dépend surtout de la façon dont l'utilisateur gère ses codes SMS, de sa capacité à repérer les liens et messages suspects, de l'activation ou non de la vérification en deux étapes.
8: Pourquoi ces problèmes-là ne sont pas arrivés aux utilisateurs qui utilisent les opérateurs comme Intelcell ou Move?
4: J'essaie de creuser pour savoir pourquoi ils n'ont pas touché aux opérateurs Intelcell et puis Move, mais pourquoi c'est Orange. Je m'adresse à l'opérateur Orange Centrafrique de faire une sensibilisation sur la sécurité de leur système. Vu que les utilisateurs plaint que la compromission vient de leur réseau. Pourtant, c'est pas le cas. Donc, j'encourage vraiment Orange à sensibiliser leurs utilisateurs et envoyer des messages de sensibilisation par SMS ou bien par des courts appels téléphoniques.
8: Pour en finir, si vous devez donner seulement trois conseils aux utilisateurs de WhatsApp pour éviter de perdre leur compte, lesquels donnerez-vous?
4: C'est d'activer premièrement la vérification en deux étapes dans WhatsApp et choisissez un code PIN que vous seul connaissez. Ne donnez jamais votre code de vérification SMS à qui que ce soit, même si la personne prétend être un proche, un ami, un camarade ou bien un service officiel ou WhatsApp lui-même. Ne cliquez surtout pas sur des liens suspects reçus par SMS et vérifiez toujours l'identité de votre interlocuteur par un autre canal en cas de demande inhabituelle. Argent, code lien, photo, etc. Si tous les utilisateurs appliquaient ces trois règles, la grande majorité des compromissions de compte WhatsApp deviendraient beaucoup plus difficiles, voire même impossibles. C'est ces trois conseils que je souhaiterais donner aux utilisateurs.
8: Madame Soleil Gertrude Kolao, Anrima, je vous remercie.
4: Je vous remercie.
17: Merci à ceux qui écoutent Radio Nekiluka, votre radio de proximité. C'était Gertrude Kolao Anrima, étudiante centrafricaine en deuxième année de master en cybersécurité depuis le Burkina Faso. Elle a été contactée par Lardi Aristide Alayam concernant ce phénomène de piratage de compte WhatsApp, notamment ceux liés à des numéros orange ces derniers temps en République centrafricaine. Vous êtes toujours à l'écoute de Radio Nekiluka. Ensemble, nous allons marquer cette petite pause avant de passer à la chronique L'Issour.

la prévision météorologique sur Radio Nekeluka, votre radio de proximité. Merci d'être toujours à l'écoute. Nous commençons du côté de Biloko ce matin. À Biloko, la température est de 22 degrés. Et puis voilà que le ciel est très nuageux. L'après-midi à Biloko, la température va monter à 31 degrés. Le ressenti sera de 43 degrés sous l'influence du soleil. Le temps sera beau malgré quelques passages nuageux. Le soir à Biloko, 21 degrés de température. Le ciel sera très nuageux, possibilité de foyers orageux. Averses faibles, de plus en plus rares, risque de pluie à 60%. La nuit plus tard, 19 degrés de température, brumes et brouillards. Du côté de Biloko, à proximité, même température à Nangouda, même température à Gravamboula et même température à Gandong, à Babio et à Alim. Vous écoutez Radio Nekiluka à Bangui. Ce matin, nous sommes à 22 degrés de température, le ciel est très nuageux. Aucun risque de pluie. L'après-midi à Bangui, la température va monter à 31 degrés. Le ressenti sera de 43 degrés sous l'influence du soleil. Quelques passages nuageux. Le soir à Bangui, 25 degrés de température. Léger passage nuageux n'altérant pas le beau temps. Et la nuit plus tard à Bangui, 22 degrés de température. Brumes et brouillards. Même température du côté de Danzi. Même température à Dilibama. Même température à Zila. Même température à Mbokodo. C'est tout comme prévision météorologique. Prenez soin de vous. À tout de suite.

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1: 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Là maintenant, nous repartons en musique. Question de 2 minutes et 30 secondes. Avant de suivre l'émission ici, la Centrafrique.

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1: 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Mugi basi niso momu place mo kanga na yanga no yongu no gamo zani getonzo parce que
0: voilà, si ça que ouverture ils vont ça avec de l'eau
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0: ça c'est la nouvelle pharmacie
1: Jésus la solution
0: voilà ah boyo la solution à tous vos problèmes
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0: non laisse je vais lui répondre tu sais j'ai fait une formation de haut niveau en docteur expert en docteur
2: en pharmacie aussi
0: voilà un pharmacien de haut niveau grade 5+4 ça c'était en Sorbonne. J'avais étudié la pharmacie là-bas.
2: Il comprend.
0: Comment étaler les médicaments? Comment adapter les médicaments aux malades? Comment donner les médicaments en tout cas, à la maladie?
1: Voilà.
0: Et comment chasser la maladie par les médicaments?
2: Mais il comprend pourquoi docteur tout le monde arrive nous au moment d'année casse. Donc c'est pourquoi on peut la gumoto quoi. Zoa qui nous t'a voir quand on a ce coup suite à zamer mon dalosa. Bari, alors là qu'encourager automédication.
1: Automédication.
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2: 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Aman karton de ba. Mais qu'à date ni quoi.
3: Ala jala kwa le veche le veni après j'ai tout ngo da. Ou acha ba. Mais tu veni d'après ba mais le pétion ne pousse. Donc le gars n'a eu le livre.
1: Citrouille et puis la citronnette.
0: Mama Kunji, on a les paras, on a les paras aromatisés, on a les
1: nimatines,
0: on a l'autre là, l'efferalgon. Tous ces médicaments, ça vient de l'Europe.
1: Chloromédicament.
4: Mais heureusement, il y a l'efferalgon biconé, nous sommes là.
0: Oui, l'efferalgon biconé, c'est un comprimé que les présidents européens ont l'habitude de prendre.
2: Maman Kunji.
1: Pour calmer les nerfs.
2: Voilà. En tout cas, il commence
0: à les rendre présidentiables.
2: Et tu es un ego, tu es un batango, c'est une population de village. Il faut Maman Kunji commencer quand on a une pharmacie aussi. Il tremble et bat que Yorona qui n'a pas besoin. La famille, la pharmacie, tu es
1: telle que. Moyen avancé.
2: À ça, la si, à ce que Mouyoro aussi a expiré, voilà, est périmé depuis.
0: Voilà.

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2: oui qui
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5: 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Nous remontons aux quelques événements qui ont marqué la date du 1er octobre dans le monde. Cette fois-ci nous restons en Afrique. En 1960, l'indépendance du Nigeria, le pays le plus peuplé d'Afrique, s'affranchit officiellement de la tutelle du Royaume-Uni et devient une nation souveraine. Cette date est célébrée chaque année comme la fête nationale nigériane. En 1961, c'était la réunification du Cameroun. L'ancien Cameroun méridional, ex-britannique, rejoint la République du Cameroun, ex-français, donnant naissance à la République fédérale du Cameroun. Et plus loin, en 1895, Madagascar, sous protectorat français, où les troupes françaises prenaient le contrôle d'Antananarivo, et l'île de Madagascar était placée sous protectorat français avant d'être annexée en 1896. 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Un grand merci à tout le monde. Nous passons maintenant à la chronique Un jour, une chanson.
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7: Bonjour, messieurs les journalistes. Oui, on m'appelle Alphonse Robin Chokala. Je suis précisément dans la ville de Bangassou et je suis un élève. Ah, j'aime beaucoup Malabar, c'est mon artiste préféré. Boulou, comme vous savez. Maintenant, on essaie si tu ne parles pas vraiment, tu n'es pas un homme. Donc, je l'aime Malabar ou Pip, on doit travailler. Donc, raison pour laquelle je l'aime.

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3: Bébé, mais il faut arranger. Je dois venir pour tâcher soi-même. Voilà.
4: Bonjour.
3: Tu peux garder ça ici. Voilà, mais comme il n'y a plus d'espace, tu peux mettre ça ici. Voilà.
4: Boyo, bonjour.
3: Oui, bonjour.
4: Voilà. Comme il parle, mon signe, il y a un moment, ça va. Il y a un message.
3: Tu veux quoi?
4: Il y a un
3: message. Mais ça fait
4: rien. Moi, je suis bien, je
3: suis
4: tourné là. Oui. Moi, je suis là, intercession là,
3: oui.
4: Voilà. Et puis, moi, je suis posé ça, là, dans le monde.
3: Oui.
4: Mais moi, je suis là, je suis là, je suis là. Mais maintenant, il y a un peu de temps, quand il y a un peu de temps,
3: il y a un peu de temps. Mais il faut
5: qu'on jumette,
4: tu vois. Finalement, il y a là, il y a là, il y a là,
5: il y a là, il y a là, quoi, ça.
3: Je comprends pas le chef là, il veut toujours des problèmes.
5: Non, mais t'es un petit chef, mais t'es un automne.
6: Voilà que voiture tourne.
4: Comme
3: la voiture est en panne, donc ils vont
4: réparer
3: ça aujourd'hui.
4: Maman Kunzi, il était là, il tenait.
3: Si vous voulez, Eliko peut venir prendre la voiture.
4: Boyo. Est-ce que maman Eliko a fait ça?
5: Là où tu.
4: Voilà.
3: Oui, il faut dire ça.
4: Et puis il doit dire ça là, il doit dire
5: tenir. Il doit être très.
4: Voilà, prévention.
3: Le prudence égale.
4: Dans
3: le
4: vie.
3: Mais maintenant. Allez, ça vit dans une danger là. Allez, c'est là qui est en gâteau. Mais un jour, il y a peut-être une guinée. Un jour, il y a un moment de territoire autour de
4: la. Un petit crochet là.
3: Un jour, il y a un petit tag là, bas de terrain.
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3: 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Et puis moi, je suis allé dessus avec Denis sans témoin, sans enquête. Est-ce que tu as fait ça? Ou même tu as fait ça parce que tu as fait ça, tu as fait ça, tu as fait ça, tu as fait ça. Sans plainte, il faudrait que tu interpelles les gens qui ont fait ça. Ou bien tu as fait ça, tu as fait ça, sans convocation, tu as fait ça, tu as fait ça, service FSI, tu as fait ça. Donc il faut faire enquête. 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
2: Un œuf. Œuf, nom masculin, corps organique sphérique ou oblong, produit et pondu par la plupart des animaux pluricellulaires, constitué par un ovule fécondé ou non, plus ou moins riche en vitellus et protégé par une ou plusieurs membranes. Cellules résultant de la fécondation et qui par division donne un nouvel être, animal ou végétal, produit comestible de la ponte de certains oiseaux, poissons, etc. Œuf de poule, objet en bois en forme d'œuf, utilisé pour repliser les chaussettes. Un œufflier est un ustensile de cuisine utilisé pour faire cuire, en même temps, plusieurs œufs à la coque, appelé autrement coquetière. L'œuf est un aliment nutritif, notamment riche en protéines de bonne qualité. 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

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C'est mon ami, j'ai appris tellement de choses depuis l'enfance. C'est pas à tout le monde que tu dois faire confiance. Vaut mieux marcher tout seul que d'être mal accompagné. Parce que les gens n'aiment pas les gens. Ah, j'ai compris dans la vie que les gens.

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0: Chers auditeurs, une fois de plus, bonjour, il est 8h sur votre radio, suivant le résumé d'informations avec Parfait Tedi-Kumisi. Tedi, bonjour.
1: Bonjour Bertie, bonjour à tous. Ouverture aujourd'hui à Bangui de la deuxième session ordinaire de l'Assemblée nationale. Une session principalement consacrée à l'examen du budget de l'État pour l'exercice 2027. Conformément à la loi, le gouvernement devait déposer ce projet de loi budgétaire au plus tard le 15 septembre dernier. Les députés disposeront ensuite du temps légal requis pour analyser, débattre et voter les orientations financières du pays pour l'année à venir. Ils vont aussi examiner et adopter d'autres projets de loi. À noter que cette deuxième session ordinaire se déroule du 1er octobre au 29 décembre prochain. Autre sujet d'actualité, Bangui, la capitale centrafricaine, a abrité hier la première session de la commission intergouvernementale RCA Russie. Cette rencontre a regroupé plusieurs personnalités des deux pays autour du renforcement de la coopération bilatérale, notamment dans le domaine du développement socio-économique. Au terme de cette session, plusieurs accords ont été signés entre les deux parties, témoignant de leur volonté de consolider davantage leurs relations. Les précisions avec Sablina Larissa Nailo.
2: Renforcer la coopération dans 15 domaines, dont les hydrocarbures, l'éducation, la santé, le commerce, les infrastructures routières et l'agriculture. Pour le gouvernement centrafricain, l'heure est au développement socio-économique du pays. Évariste Ngamana, ministre d'État à la communication et porte-parole du gouvernement.
3: Ce n'est pas de sécurité dont nous avons parlé aujourd'hui. Nous avons parlé de l'électricité, de routes, de ponts et de ports, de semences et de cheptels, de laboratoires, de salles de classe, d'usines et, au bout du compte, d'emplois pour notre jeunesse, de développement pour notre nation.
2: Les projets liés au secteur prioritaires pour le développement de la RCA seront présentés dans un bref délai à la partie russe en vue de leur mise en œuvre. Évariste Ngamana.
3: L'énergie occupe la première place. La réhabilitation et la modernisation des centrales de Boali, les projets hydroélectriques de la Lobaye et de la Koto, un schéma directeur de nos ressources hydriques et énergétiques, la production décentralisée pour les zones éloignées et des fournitures de carburant sur le long terme.
2: Pour Sergueï Sivilev, l'énergie hydroélectrique est promoteuse pour relever les défis en faveur de la RCA.
4: Et vous savez, en ce qui concerne l'énergie, lors de notre réunion, deux fois l'électricité a été coupée. Et je pense que c'était le signe de Dieu qu'on doit développer la coopération énergétique. Et il correspond aux besoins principaux de la population centrafricaine.
2: Cinq accords ont été signés sur place à l'issue de ces assises. La deuxième rencontre aura lieu en octobre prochain en Russie.
1: Merci à vous Sabrina. Entre-temps, de nombreux habitants de Boali déplorent les coupures à répétition et la consommation abusive du crédit prépayé de l'ENERCA ces derniers temps. Une situation qui affecte leurs activités économiques. L'ENERCA justifie cette situation par l'installation d'un nouveau système local. On fait le point avec notre correspondant Christian Wandoumé.
5: La plainte est sur toutes les lèvres à Boali. Ces derniers temps, l'on assiste à des coupures intempestives et à une augmentation de la consommation du crédit prépayé, pénalisant ainsi les abonnés de l'ENERCA à Boali. Jospin Darius Seleboy, usager, s'explique.
6: Sur notre compteur prépayé ici à Boali, on nous prélève 1500 francs. Pour quelle raison, on ne sait pas. On nous fait savoir que c'est pour servir aux députés et aux préfets. 500 francs par personne. C'est ce qui nous décourage de prendre de l'électricité à l'ENERCA à Boali.
5: Cédric Waputu, vendeur au marché de Boali, déplore cette situation qui affecte son commerce.
7: Si tu utilises le crédit électrique de 1500 francs CFA jusqu'à son terme et que tu veux souscrire à nouveau, ils exigent que tu payes 2500 francs afin qu'ils prélèvent encore leurs 1500 francs. Cette situation est devenue une obligation pour nous.
5: L'agence de l'ENERCA reconnaît une défaillance dans la communication à l'origine de l'incompréhension autour du projet de nouveaux compteurs prépayés. Martial Goué, chef d'agence de l'ENERCA.
8: Cette histoire de 1500 francs de frais fixes, il faut que les clients sachent qu'il s'agit de frais d'entretien. C'est pour l'entretien des compteurs, car l'ENERCA ne vend pas ses compteurs. Même les compteurs conventionnels ont des frais fixes. C'est quelque chose d'obligatoire.
5: Ce nouveau système d'énergie introduit à Boli n'est pas suffisamment vulgarisé auprès des abonnés. Eric Salé Olena, chef d'unité technique électrique de l'ENECA explique à la population ce qu'il faut faire.
9: Vraiment, il faut qu'il soit conscient de ce produit-là. C'est de bonne qualité. Il ne faut pas que les gens ne disent pas de mauvaises choses sur ces compteurs PPI-là. Parce que quand tu arrives à bien gérer tes produits, tu vas s'en sortir.
5: Boali abrite les trois centrales hydroélectriques de la République centrafricaine qui alimentent Bangui, la capitale, en électricité. Boali, Christian Wandoube, Radio Ndekeluka.
1: Football à l'international, plusieurs matchs de la troisième journée de la Ligue des Nations en Europe sont prévus aujourd'hui. Parmi ces rencontres, l'Allemagne affronte à 19h la Serbie. En même temps, duel entre le Danemark et le Portugal. Justement, en parlant du Portugal, son capitaine Cristiano Ronaldo a brusquement quitté hier le rassemblement de son équipe. Il a souligné qu'il va expliquer en temps voulu les raisons de sa décision. Mais selon certaines sources, l'entraîneur portugais aurait annoncé à CR7 qu'il ne débutera pas la rencontre contre le Danemark. Rappelons que Cristiano Ronaldo, 41 ans, n'a pas été aligné lors du récent match entre le Portugal et la Norvège. Fin de ce résumé, la version Sango, c'est juste après cette courte pause. 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
3: ce n'est pas de sécurité dont nous avons parlé aujourd'hui.
10: La suite qui s'attend à un site de Tiapé, qui s'attend à un petit Watidada, Tenti le Kerongo Ligue, Agbagbara, Ngana Port, Tenti Dengoyaka, Tenti Batangwanyama, le Kerongo Laboratoire, Tenti Usine, Gatin Sandu Kwasu Saki Mulegina Masika, Tenti Mayingotala Nantikodro.
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3: L'énergie occupe la première place.
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Vous avez communiqué. Le ministre contrôleur général du secteur parapublic demande avec insistance aux responsables des structures citées ci-après de se présenter à son cabinet, 6 au 4e étage, à la primature, le jeudi 1er octobre 2026, c'est-à-dire aujourd'hui, à 9h précises, pour une importante communication. Il s'agit de Télécel Centrafrique, voire le DAF, Diversocom, Groupement EDA, EBT, Bliss, ABM Trading Company, BR Service, EGBECO, Saaba Moussa, établissement Kourna, Marc Security, établissement Elohim, établissement Nombalajac, Grand G Construction, établissement Benmoto, établissement Beraka, établissement FM Multi, établissement Jazz Junior, établissement Nouvelle Orientation, Medivessal, New Technology, Quincaillerie Rama, Chaibo Construction. Toute personne à l'écoute du présent communiqué et connaissant les intéressés est priée de bien vouloir leur en faire part. Signé Roméo Grebingi. 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

0: 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Le directeur de l'Institut universitaire de gestion des entreprises, l'IGE, informe le public que pour la rentrée académique 2026-2027, il est ouvert un concours d'entrée en première année de licence fondamentale en sciences de gestion, en première année de licence professionnelle dans les options suivantes: métiers de gestion et de comptabilité, logistique et flux internationaux, management des orientations, en première année de master de recherche en sciences de gestion, en première année de master professionnel dans les options suivantes: comptabilité, contrôle et audit, logistique et flux internationaux, commerce et management des organisations. Conditions de participation au concours: pour l'entrée en première année de licence en sciences de gestion et des licences professionnelles, toute option, avoir été déclaré admis au baccalauréat série B, C, D, G2, G3, avoir été déclaré admis à l'examen spécial d'entrée à l'université de Bangui, option sciences ou économie. Pour l'entrée en première année de master de recherche et de master professionnel, toute option, être titulaire d'une licence en sciences de gestion, en licence en sciences économiques ou d'un diplôme équivalent. Composition du dossier de candidature. Une demande manuscrite adressée au directeur de l'Institut universitaire de gestion des entreprises IGE. Une attestation de baccalauréat ou du diplôme équivalent certifié par la direction des examens et concours DEC. Un extrait ou une copie légalisée d'acte de naissance. Un certificat médical datant de moins de 3 mois délivré par la fax. Une attestation légalisée du baccalauréat ou du diplôme équivalent de la licence en sciences de gestion ou du diplôme équivalent pour les candidats au master. Un certificat de nationalité, 2 cartes photo de format 4x4, une autorisation de participation au concours pour les salariés, une chemise cartonnée de couleur rose. Les dossiers doivent être déposés sous réserve de l'obtention de l'attestation de succès au baccalauréat au bureau du secrétaire principal de l'IGE tous les jours ouvrables de 9h à 13h. La date de dépôt et de clôture des dossiers du mercredi 30 septembre au mercredi 7 octobre 2026 à 12h. Je répète, du mercredi 30 septembre au mercredi 7 septembre à 12h. Fin d'inscription. Les frais du concours sont fixés comme suit. 15 500 pour les candidats nationaux et de la zone CEMAC. 25 000 francs CFA pour les candidats étrangers hors CEMAC. Pour tout autre renseignement, s'adresser au secrétariat commun de l'IGE tous les jours ouvrables de 9h à 14h. Signez le directeur de l'IGE, Dr Gilbert Gandao. 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Nous allons nous arrêter là pour les avis et communiqués. La suite, vous allez les suivre dans les après-midi Ndekeloka. Laissons place à Ursula Merveille Mevala pour la petite chronique bien avant la suite des programmes. 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
1: Comment motiver un enfant qui ne veut pas étudier? Chers parents, votre enfant refuse d'ouvrir ses cahiers, les devoirs deviennent chaque soir un véritable combat et les mauvaises notes commencent à s'accumuler avant de crier, de menacer ou de comparer votre enfant aux autres, essayant de comprendre ce qui se passe. Un enfant qui ne veut pas étudier n'est pas forcément un enfant paresseux. Il peut être découragé, avoir des difficultés à comprendre certaines matières, à manquer de confiance en lui ou simplement à ne pas savoir comment s'organiser. Voilà la première des choses à faire. Il faut lui parler. Demandez-lui calmement qu'est-ce qui te semble difficile. Par exemple, qu'est-ce qui t'empêche de travailler? Parfois, derrière un refus d'étudier se cache simplement une difficulté que l'enfant n'arrive pas à exprimer. Peut-être une deuxième chose, fixer des petits objectifs. Au lieu de lui demander de rester 3 heures devant ses cahiers, commencer par 20 ou 30 minutes de travail avec une petite pause, l'objectif est de lui faire retrouver progressivement le goût de l'effort. Et en plus, vous pouvez également encourager le progrès, c'est-à-dire ne dites pas seulement tu as eu par exemple 8 sur 20, tu as eu par exemple 5 sur 10, la dernière fois tu avais eu 6, aujourd'hui tu as 8. Là, c'est un exemple à suivre. Par exemple, tu progresses, continue. L'enfant doit comprendre que l'échec d'aujourd'hui ne signifie pas qu'il sera toujours mauvais. Et surtout, éviter les comparaisons. Regarde ton frère, regarde ton voisin. Au lieu de comparer ton enfant avec l'enfant du voisin ou avec ses cousins, ses paroles peuvent décourager l'enfant et diminuer sa confiance en lui. Il faut toujours l'encourager. Enfin, parents, souvenez-vous d'une chose, motiver un enfant, ce n'est pas seulement lui demander de travailler, c'est lui donner envie de croire qu'il peut réussir. Alors accompagnons les enfants, encourageons leurs efforts et apprenons-leur que les mauvaises notes ne sont pas une condamnation mais une occasion de comprendre, de corriger et de progresser. Merci, vous êtes toujours là. On va maintenant passer à la version en sango de cette chronique.
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3: C'est chez lui que j'ai payé la poubelle. J'allais payer à 2000 francs. C'est lui qui devait me garantir ça.
4: Le propriétaire nous a donné un
5: Parce que ces gens-là, ce sont des armes.

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3: 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Bonjour Teddy.
4: Bonjour Bertie, bonjour à tous. Ouverture aujourd'hui à Bangui de la deuxième session ordinaire de l'Assemblée nationale. Une session principalement consacrée à l'examen du budget de l'État pour l'exercice 2027. Les députés vont aussi examiner et adopter d'autres projets de loi. Cette deuxième session ordinaire se déroule du 1er octobre au 29 décembre prochain. Du côté du Mbomou, précisément en Boki, les habitants se plaignent du dysfonctionnement du réseau Orange Centrafrique dans leur localité. Les appels passent difficilement et les transactions via Orange Money sont quasiment impossibles. Les usagers demandent donc une intervention urgente. Actualité hors de nos frontières, le vol FZ 1073 de Fly Dubai a été dérouté hier après un incident. Selon des sources policières, cet avion a quitté Dubaï pour rejoindre Tel Aviv en Israël. Mais l'appareil a brusquement perdu de l'altitude alors qu'il survolait l'Arabie Saoudite. Des passagers ont indiqué que le détournement de l'avion fait suite à une altercation entre le pilote et le copilote. Dans une vidéo, le premier ministre israélien a déclaré que l'un des pilotes a poignardé l'autre et a tenté de faire crasher l'avion avec tout le monde à bord. Sport, coup d'envoi aujourd'hui de la 8e édition du championnat du monde de Namboudou à Yaoundé au Cameroun. Il s'agit d'un art martial défensif basé sur l'esquive. Cette compétition du Cameroun, la toute première sur le continent africain, se déroule du 1er au 4 octobre. Octobre prochain, elle regroupe plusieurs athlètes, dont 5 de la République centrafricaine. 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
4: 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Teddy, bonjour.
5: Bonjour, Dieu merci, bonjour à tous. La deuxième session ordinaire de l'Assemblée nationale s'ouvre aujourd'hui à Bangui. Une session principalement consacrée à l'examen du budget de l'État pour l'exercice 2027. Les députés vont aussi examiner et adopter d'autres projets de loi. Ces assises se déroulent du 1er octobre au 29 décembre prochain. Dans le Mbomou, précisément à Mboki, les habitants se plaignent du dysfonctionnement du réseau Orange Centrafrique dans leur localité. Les appels passent difficilement et les transactions via Orange sont quasiment impossibles. Les usagers demandent donc une intervention urgente. Actualité hors de nos frontières, le vol FZ-2073 de Fly Dubai a été dérouté hier après un incident. Selon des sources policières, cet avion a quitté Dubaï pour rejoindre Tel Aviv en Israël. Mais l'appareil a brusquement perdu de l'altitude alors qu'il survolait l'Arabie Saoudite. Des passagers ont indiqué que le détournement de l'avion fait suite à une altercation entre le pilote et le pilote. Dans une vidéo, le premier ministre israélien a déclaré que l'un des pilotes a poignardé l'autre et a tenté de faire crasher l'avion avec tout le monde à bord. Du football à l'international, plusieurs matchs de la troisième journée de la Ligue des Nations en Europe sont prévus aujourd'hui. Parmi ces rencontres, à 19h45, l'Allemagne affronte la Serbie. Au même moment, le Danemark reçoit le Portugal. En parlant du Portugal, son capitaine Cristiano Ronaldo a brusquement quitté hier le rassemblement de son équipe. Il a souligné qu'il va expliquer en temps voulu les raisons de sa décision. Rappelant que Cristiano Ronaldo, CR7, 41 ans, n'a pas été aligné lors du récent match entre le Portugal et la Norvège. 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
3: Oui, non, mais bien, bon, je suis pas le mercier, c'est timbre.
1: D'accord, il goûte retirer là. Ah, timbre, il m'a là.
3: Bon, c'est pas grave, je vous appelle depuis la France. Donc, bien sûr, voilà, depuis Fadé, et puis bien dit sa contribution, tu vois.
1: Et maintenant, la tenue.
3: Nando, tenez-vous, on Ibarala déjà là, Wagusinga, na Genetia là tout.
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3: En tout cas, problème. Voilà, problème ti, atteneta mbako rezo, c'est des trucs récurrents. Et puis, si toi, iba bien, igouliti bien, hein, c'est à partir de la génération de 70, 80, il, iso, il n'a 70, 80, on comprend. On n'est pas dans ce truc-là. Mais à partir de la génération de 85, du Kongwani, c'est eux qui font souvent ce truc-là. Mais tenez soit là, et tenez, ah, moi, mbako rekoa, tenez, du lukundu, mais c'est pas bon. C'est pas bon du tout. Le problème, c'est que, le problème, c'est éducation. Mandangoye, mais, à zozo, c'est là que traité à babatam batala, mamatam batala, ou à taratam batala, ton la lukunduso. Mais c'est que vous aussi, vous avez des papas, vous avez des mamans, vous avez des kotara ou des tara. Mais le problème, c'est que si vous avez la chance de mettre vos kotara, vos tara, à l'abri de ce qui est bien pour eux, et ça, je connais les gens qui ont des familles. Ils ont des difficultés à les héberger ou à les faire éduquer, tout ça. Si tu as la zone de la tu as un moyen d'appel, il ne faut pas qu'on traite de quoi de l'Ukundo. Bon, après aussi, c'est un truc de conscience et science et de la religion, des croyances. Parce que l'Ukundo, ça, là, était l'Ukundo, ça, c'est une science. C'est une science. À quel moment les choses doivent être développées, mais tu as là.
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3: C'est la totale bascule. La Ligue des enfants bénis d'Afrique. African Kings.

0: African Kings, le titre de cette chanson. Sur la zone des Kelouka, c'est la tranche à vous de jouer qui démarre. Bonjour à vous, mesdames. Bonjour à vous, mesdemoiselles. Bonjour à vous, messieurs. Bonjour aux enfants. Bonjour aux adultes. Bonjour surtout aux personnes âgées, car nous célébrons leur journée aujourd'hui. Bonjour à vous tous qui êtes à l'écoute de la zone des Kelouka. Surtout bienvenue dans la tranche à vous de jouer aujourd'hui. Dieu a fait grâce. Nous abordons un nouveau mois, le mois d'octobre, le 10e mois de l'année.
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0: Le mois des VIP. Le mois des personnes intelligentes.
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0: le mois d'octobre.
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0: 1er octobre 2026, nous y sommes.
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0: Ça compte 274 jours. Et ça reste 91 jours. 40e semaine de l'année, la fête patronale c'est pour les Thérèse. À celles qui portent ce prénom, nous souhaitons une bonne fête patronale. Une pensée également pour les Thérèse. Le signe du mois c'est Valence. L'adage d'aujourd'hui, si jeunesse savait, si vieillesse pouvait. Ça veut dire que les jeunes ont la force mais manquent d'expérience. Tandis que les personnes âgées ont la sagesse mais n'ont plus la force physique. C'est l'adage du jour. Nous honorons ce jour les personnes âgées. Respectons-les. Leur, à leur place. À vous de jouer sur la zone des Kelouka, je l'avais déjà annoncé. Nous allons démarrer la lecture des vœux d'anniversaire dans quelques minutes. Ensuite, nous aurons karaoké. Après karaoké, c'est Mandako, sponsorisé cette semaine par Orange Centrafrique. On a la grande édition de la mi-journée à 13h et le tout va être bouclé par le dossier du jour. Rappelez-moi Nina Verdania, vous deux, la fille qui parle trop, c'est moi.

0: Quatre top signales à 11h sur Azonde Kiruka. Nous vous invitons à suivre le point d'actualité, une présentation de Alexia Félixien Gwanzi. Alexia, bonjour.
1: Bonjour Nina Verdian Nyaboté, bonjour à toutes et à tous. Ouverture aujourd'hui à Bangui de la deuxième session ordinaire de l'Assemblée nationale, une session principalement consacrée à l'examen du budget de l'État pour l'exercice 2027. Conformément à la loi, le gouvernement devait déposer ce projet de loi budgétaire au plus tard le 15 septembre dernier. Ils vont aussi examiner et adopter d'autres projets de loi. Cette deuxième session ordinaire se déroule du 1er octobre au 29 décembre. Prochain. Du côté de Mbomou, précisément à Mboki, les habitants se plaignent du dysfonctionnement du réseau Orange Centrafrique dans leur localité. Les appels passent difficilement et les transactions via Orange Money sont quasiment impossibles. Les usagers demandent une intervention urgente. Hors de nos frontières, le vol FC de 1073 de Free Dubai a été dérouté hier après un incident. Selon des sources policières, cet avion a quitté Dubaï pour rejoindre Tel Aviv en Israël. Mais l'appareil a brusquement perdu de l'altitude alors qu'il survolait l'Arabie Saoudite. Des passagers ont indiqué que le détournement de l'avion fait suite à une altercation entre le pilote et le copilote. Dans une vidéo, le Premier ministre israélien a déclaré que l'un des pilotes a poignardé l'autre et a tenté de faire crasher l'avion avec tout le monde à bord. En sport, coup d'envoi aujourd'hui de la 8e édition du championnat du monde de Nabudo à Yaoundé au Cameroun. Il s'agit d'un art martial défensif basé sur l'esquive. Il combine des techniques de karaté, de judo et d'autres. 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C'est tout pour ce point d'actualité de 11h. Merci à tous de l'avoir suivi. Nina Verdian Nyaboudé, je vous remets l'antenne pour la suite des programmes de Radio Ndé Kiluka.
0: Merci beaucoup Alexia Félix Ngwandi sur Radio Ndé Kiluka. Nous allons nous retrouver à 12h pour le prochain flash. Et là, nous cherchons à démarrer la lecture des vœux d'anniversaire.
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1: Yenge,
0: on va écouter une pépite, une autre pépite.
1: Yenge,
0: de la musique centrafricaine,
1: plus
0: particulièrement du rap.
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0: On l'appelle Mia, c'est son nom d'artiste. Elle a repris le titre Mami Wata de Thierry Ezo. Thierry Ezo plutôt, à sa manière. Écoutez ça.

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0: c'est pas chic ça cette version là une production de la Sako Sangue que nous saluons depuis la France là-bas. L'artiste s'appelle Mia. La reprise de Mami Wata. Sa version. 11h11 minutes, nous démarrons la lecture des vœux d'anniversaire. 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Italie, Prince Géry Aubin Hippolyte, après Alona sur le toit, après Fina, Barbara la joie divine, Samuel précieuse, Azon encore, Atangati Azoni Tuna, Bongi Gabumbi Tenzon, Matangati Dungo, Namongi Salatu Wali, Kete Itatala, Salayi Tenelo Mingi, Bébé Moussa, Israela, Maria Eriane, Laslo Waragingoko. Premier anniversaire, le Lanzoni Matangati Dungo Pendra Mingi Bébé. Sur la zone de Keluka, on a qui encore? 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

La musique qui fait danser, la musique qui fait vibrer. Le titre de la chanson, c'est Ça va aller, du groupe énigmatique. Belle cadence. Un beau pas de danse, c'est Dalo Tsindiko. 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Le Peniel, Apuerlo Nassor, Le Shekina, Ornella, Caleb, Josué, Joseph Junior, Euphrem, A Oncle Lotoa, Enoch, Thibaut, Priva, Emmanuel, Zengouin, Docteur Nambage Bombari, Ebawara Papiki, Maman Sefo, Laura Herodias Caroline, Papa Bedel Ngbagale, équipe Louange Tielim, Wango Bongi, à la quoi Tenzoni Matanga Tidronazana, puis la Sola Yelomingi, Irilo Yango, Mbagale, Adora Précieuse, Brianne Marie, Matanga Tidunga Lala Sonzoni, Matanga Tidunga Pendramingi, élève d'anniversaire sur Radion de Keluka, nous en profitons pour faire un clin d'œil à merveille Diane. Diane, c'est son anniversaire aujourd'hui.

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Joyeux anniversaire. Sur la zone de Keluka, on a qui encore? On a Christelle Ornella, Mbeti Anga. Matin à Zidon aussi à la zone. Zoni matin à Zidon apprendra Mingi. Bébé Kemi. Zoni matin à Zidon apprendra Mingi. Matin à Zidon en d'oraison de Keluka, Awara Sewa Gouté. 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Awara Sewa Sana. Baba le lieutenant Boris. Et puis Awara Cheryl aujourd'hui Agnès Awaraz encore. Awara Fissi le Bibi le Prince Chris Agnès. Et puis Awara Frère le Nassor le Toalaro Sabuna Divin Gloria Jemima Sana. Vanessa Olive Clotaire. Adenzoni Matanga Tidungana Jessica Gaël Bouté. 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Asewa Nambona. Werendi. Nambage Bozuma. Asewa Yambele Zinanon. Papa le Hippolyte Werendi. Maman le Olga. Ou Belfia. Et puis Awara encore. Ivar, Doni, Lorenta, Jordan, Sanga, Princia, Oriane. À la quoi t'es zone, matin à titre, on a Jennifer, Anthony, Werendi. Matin à titre, on a la son zone, matin à titre, on va peindre Mindy. Sur Radon de Keluka. Ils sont nombreux aujourd'hui, hein. Les natifs du jour. Hein. Oh.

Fire. Le 1er octobre 2026, au jeu anniversaire à Sandrine Martissi. Gros bisous à elle. À Lorraine Angot aussi, jeu anniversaire. À Clotaire Godot depuis la France, jeu anniversaire aussi. À Saint-Cyr à Goundou, jeu anniversaire. À Ira Saint-Cyr à Goundou, jeu anniversaire. Jeu anniversaire également à qui? Nelson Dalemé, jeu anniversaire. Vous êtes nombreux, hein? Merveille, Ndjane. Zoni Matanga, Tidro, Pendra, Mingi. Et puis beaucoup de bonheur.

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Nous nous joignons aux familles Enza et Miyat. Son mari Enza Ben Johnny Jefté. On a les enfants Ebenezer Chandelier Chama. Les frères et sœurs Naomi, Dorothée, Winnie et Dan. On a les amis de tout le temps. Darus Chrysler. Chancel. Chris Likoko. 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Alors, c'est quoi Matanga Douala, la so Alango? 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

Dans les quartiers de Bangui, ça bouge bien. Une pensée pour les chefs de quartier, les chefs de village également, les maires, les conseillers municipaux. Nous vous saluons depuis vos positions respectives. Ça va? Quatrième jour de la semaine, premier jour du mois d'octobre 2026. Que ce mois nous apporte la joie. Nous apporte le bonheur, la force, l'énergie. 1er octobre 2026, ils sont nombreux aujourd'hui. 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

Sandrine Martici, joyeux anniversaire. Merveille Unzaigne, joyeux anniversaire également à vous. Joyeux anniversaire encore à qui? Annette Son d'Allemé. Joyeux anniversaire également à vous sur Radio Ndekeluka. On n'oublie pas les

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C'est une fidèle auditrice, de la tranche à vous de jouer également. Joyeux anniversaire à l'enfant, au prince, Kemi. Et soit yo punika. 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Aïra Saint-Cyr à Gundou, joyeux anniversaire également. Son anniversaire sur la zone de Keluka, toujours. C'est dans la famille Grayanda. Ala Nambagela Kwanga, maman Hortense Grayanda. Oli Londombe, Justin. Bague service Sidouane, na PK 26. Pitilo Naomi de Touloum. Alors après, Anna Sœur Nitu Nambagé, Damalasson Logement. Ala tout, Zotorana Elodie Kabo. D'Abexox, Seka, Stella, Melchiada, alors encore, Chitou, à la toi, boum, vite, une zone, Matara, Doua, maman, t'as la soeur, t'as la Elvire, Muriel, Grayanda, Matara, Tidoua, Lala, son zone, Matanga, Tidoua, Pendra, Mingi, la Mango, Razon, de Keluka, la Tia, Toledi, Soudure aussi, à l'angoye, Faya, Tuan, et puis, Wana, sauter à l'Esin, Douzou, Wani, soit, ils ont qu'à Venir les autres depuis qu'on a des ying appelés. 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

en écoutant cette chanson là-bas au quartier. C'est des souvenirs d'animation de Ghislain Dinakongoita qui reviennent à certains et à son âme. Et justement, il y a une semaine

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1: 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Bon,
0: merci. Kala est bien ici.
2: Bien. Ah, ah. Cool Fawa. Bounce breakers.

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0: Bravo, tontine Asnat.
1: Merci.
0: Oui.
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0: 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Oh, bah, désolé. Moi, je serai ton prisonnier. 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Allez, il y a un doigt là.
1: N'a pas de capou.
0: Il y a la maison.
1: Et puis, j'ai
0: eu.
1: J'ai eu.
0: Ah, j'ai eu du capou, le petit est bien là.
1: Allo?
0: Vite, n'a pas de bien là.
1: Ah, j'ai eu du goulam.
0: Qui sont là?
1: On s'en ira.
0: On s'en ira, Sinon, tu en es qu'à Capouni?
1: Non, ça va.
0: À poser la soie, quoi, tiens là?
1: Il s'en a quoi, paye, il va du divan là.
0: La bouée, kéké? Mais il faut la wambe, ya ça là. Ou bien, il a cela là, n'a reposo?
1: Ah, là, cela est à reposo.
0: Bon, fafa dessus, il va bien, ça la nuit.
1: Ok.
0: Ah, là, qui tape.

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0: T'entends?
1: Oui.
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0: 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Dernière fois.
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0: 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Il va te faire la côte, ça va définir un dossier son
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0: 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Ah, il est parti au. Oh.

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2: Vous suivez les programmes de Radio Ndekeluka, il est 12h. Bon appétit si vous êtes à table. Alex Félix Ngbandier est de retour pour le dernier point d'actualité. Une fois de plus, bonjour Alexia.
3: Bonjour Nina Verdiania Boteye, bonne écoute à toutes et à tous. Les habitants de Boali déplorent les coupures à répétition et la consommation abusive du crédit prépayé de l'ENERCA ces derniers temps, une situation qui affecte leurs activités économiques. L'ENERCA justifie cette situation par l'installation du nouveau système local. À Noula, les conseillers municipaux ont adopté un budget de plus de 122 millions de francs CFA destiné au fonctionnement et au développement de la municipalité. Dans ce budget prévisionnel, les conseillers municipaux ont notamment pris en compte les investissements, les salaires ainsi que l'assainissement de la voirie urbaine. Et puis la première session criminelle de la cour d'appel de Bombari dans la Waka aura lieu le 26 octobre au 20 novembre de cette année. L'annonce a été faite dans une décision du ministère de la Justice le 21 septembre dernier. En sport, football, c'est la poursuite de la 18e journée de la Super League au stade Barthélemy Bouganda-Bongui. Cet après-midi à 13h, à Estopette Mokaf reçoit EFC 5, a suivi à 15h de la rencontre entre Puis Ndiawe FC et les Anges de Maïkaro. 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

Rien n'est tard, c'est le titre de cette chanson. L'orchestre de nouvelle écriture de Ozaguer, monsieur l'artiste Digba El Ministre. 2h10, c'est l'heure de démarrer Mandako.

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Nina Verdian Yabode, c'est moi au micro. 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

0: Rodi qui? Rodi Wada depuis Bombari, qui veut tenter sa chance. Vous n'avez pas encore gagné dans ce sac-là là?
1: Non, pas encore.
0: Ah, mais pourquoi? Vous étiez où depuis là?
1: J'ai tenté plusieurs fois pour voir ce que.
0: Vraiment. Alors, voici votre question. Qui peut utiliser l'application Max Hit? Vous choisissez entre rien que les utilisateurs de smartphone, rien que les utilisateurs de iPhone, rien que non ou encore tous les utilisateurs de smartphone, qu'ils soient clients Orange ou non. Choisissez. Je répète les propositions.
1: Oui.
0: Choisissez entre rien que les utilisateurs de smartphone, rien que les utilisateurs de iPhone et tous les utilisateurs de smartphone, qu'ils soient leurs clients Orange ou non. Rien que les utilisateurs de smartphone.
1: Oui.
0: D'accord. On vérifie si c'est la bonne réponse ou pas. D'accord. 1, 2, 3. 3, 2, 1. Ah, ça n'a pas marché, il faut revenir.

0: Bonjour.
1: Allô?
0: Bonjour, bienvenue dans Mandako.
1: Bonjour.
0: C'est l'arrivée de qui?
1: Guerre Steve depuis Karatikasek.
0: Pour jouer dans le sapa de Orange, on y va?
1: Ouais, c'est ça.
0: Qui peut utiliser l'application Max Hit? Vous choisissez entre rien que les utilisateurs de smartphone qui sont clients de Orange, rien que les utilisateurs de iPhone qui sont clients de Orange et tous les utilisateurs de smartphone qui soient clients Orange ou non.
1: Bon, il y a trop de propositions.
0: Il y en a que trois.
1: Il y en a que trois.
0: Oui. Choisissez entre rien que les utilisateurs de smartphone qui sont clients de Orange. Deuxième proposition, seulement les utilisateurs de iPhone qui sont clients de Orange. Troisième proposition, tous les utilisateurs de smartphone qui soient clients Orange.

0: Non, vous êtes sûr que c'est la bonne réponse?
1: Non, ça c'est ma proposition.
0: D'accord, c'est votre choix, on va vérifier, mais surtout ne raccrochez pas votre téléphone, hein.
1: Ok.
0: Jusqu'à ce qu'on vérifie la réponse. 1, 2, 3, Gareth Stev, c'est votre nom?
1: Ouais, c'est ça.
0: 3, 2, 1. Ah ouais, vous avez gagné, c'est bon.
1: Merci.
0: Ouais, bravo.
1: Bon travail à vous.
0: Merci.

0: son doucement, on évolue dans l'émission Mandako. Bonjour à l'auditeur qui vient d'arriver. Bonjour.
1: Bonjour Nina.
0: Ça va?
1: Oui, ça va Nina et vous?
0: Ça va aller de notre côté. Pour jouer dans le Sakwa de Orange, c'est l'arrivée de qui d'abord?
1: Auguste Mbongo de Pétévo.
0: Auguste Mbongo depuis Pétévo pour jouer dans le Sakwa de Orange. On y va?
1: Oui.
0: D'accord. Voici votre question. Auguste, vous nous dites, oui, la ligne 812 du service client Orange est destinée à quel type de client? Et vous allez faire le choix entre client entreprise, tous les abonnés Orange et distributeurs grossistes.
1: Bon, tous les clients Orange. Je propose tous les clients Orange.
0: Tous les abonnés Orange. On vérifie pour Auguste. Bon, Auguste, ne raccrochez pas votre téléphone.
1: Ok, Nina.
0: D'accord. On vérifie maintenant si c'est la bonne réponse ou pas. Tous les abonnés Orange. Ouais. 1, 2, 3.
1: 3, 2, 1. Yes,
0: c'est gagné là.
1: Bravo.
0: Merci.

0: Bonjour à l'auditeur qui est là.
1: Hey, bonjour, bien.
0: Ça va?
1: Hey, ça va bien.
0: C'est qui l'auditeur qui arrive à 12h21 là?
1: Ouais, c'est Anselme le Tanté.
0: Ah, il veut tenter sa chance. Mais est-ce qu'il va gagner?
1: Ça dépend de la question.
0: Ça dépend de la question toujours. C'est pas compliqué votre question. Vous nous dites tout simplement que signifie 4G? Que veut dire 4G? Quatrième génération. Vous êtes sûr? Sûr à 100%. Et si on vous accorde ces 5 secondes pour réfléchir, peut-être changer de réponse? Bon, rappelez votre nom, on vérifie rapidement.
1: Anselme
0: Kianfé. 3, 2, 1.

0: a que les ambianceurs qui peuvent comprendre ce qu'on a fait ici. Stéphane Flemalé, Voto Pamba.
1: Et
0: il n'y a que les jazzers qui peuvent comprendre.

0: 3 gagnants sur la liste. Nous poursuivons l'émission Mandako et le téléphone sonne de l'autre côté là. Bonjour.
1: Ça va?
0: L'arrivée de qui?
1: Yannick
0: Forcé depuis Bimbo, posé dans le sapa de Orange. Est-ce que vous allez gagner?
1: Ça dépend
0: la question, c'est pas compliqué. Comment fait-on pour acheter les forfaits internet mobile? Comment fait-on pour acheter les forfaits internet mobile? Yannick, vous choisissez entre dièse 111 étoile 22 dièse, dièse 111 étoile 21 dièse et dièse 111 étoile 23 dièse.
1: Bon, je vous propose la deuxième proposition.
0: Dièse 111 étoile 21 dièse. Ah, on vérifie alors. Vous êtes prêts? Vous êtes prêts, non? On vérifie, non? D'accord. 1, 2, 3, ordinateur, on vérifie. Chap, chap. 3, 2, 1. Aïe, vous n'avez pas fait le bon choix. Il faut revenir alors. Bonjour. Ça va? C'est l'arrivée de qui là? Ah, Gloria Garba depuis Maison Prisca dans le sapin de Orange. Comment fait-on pour acheter les forfaits internet mobile? Vous choisissez entre dièse 111 étoile 22 dièse, dièse 111 étoile 23 dièse et dièse 111 étoile 22 dièse. Dièse 111 étoile 21. Vous êtes sûr? Hein?
2: Attendez.
0: Elle a dit attendez. Bon, vous les avez déjà, c'est 5 secondes là. Choisissez entre dièse 111 étoile 21 dièse, dièse 111 étoile 22 dièse et dièse 111 étoile 23 dièse. Comment fait-on pour acheter les forfaits internet mobile? D'accord, on vérifie. 1, 2, 3, si c'est la bonne réponse ou pas. Rappelez-nous votre nom. Ça n'a pas marché, hein? Il faut revenir, Gloria. Mandako. On va marquer notre pause habituelle. Dans quelques secondes.

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0: 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À midi 32 minutes, si vous êtes à table déjà, je vous souhaite bon appui.
1: Je n'aurais pas hésité.
0: Et surtout, pensez à ceux qui n'en ont pas. Voilà. C'est comme on nous avait appris à l'école maternelle.
1: Sachez que vous
0: bénissez, Seigneur, bénissez ce repas.
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0: Pensez à ceux qui n'en ont pas.
1: Camarades, au moment passé ensemble, je ne vous oublierai jamais.
0: C'est la plus courte prière qu'on fait à table.
1: Années à... On a aidé les camarades. Des années, années, années, années, années.
0: Bonjour à l'auditeur qui est là au bout du fil.
2: Oui, bonjour, madame.
0: L'arrivée de qui, là?
2: Oui,
0: ça va?
2: Oui, ça va très bien.
0: Donc, depuis là, vous n'avez pas encore gagné dans ce sac, quoi, Guy Hervé?
2: Non, pas encore.
0: Mais oui. C'est forcé.
2: Non, là, c'est pas forcé.
0: Hein? Ah, c'est pas forcé, non?
2: Oui, c'est pas forcé.
0: Non, c'est pas obligé de gagner.
2: Non.
0: Ah. C'est pas obligatoire que vous gagnez, là. On va choisir une question pour vous.
2: Oui.
0: Voici la question. Où peut-on télécharger Maxit RCA?
2: Oh, pas de proposition.
0: Où peut-on télécharger l'application Maxit RCA?
2: Conseiller ça, papa, des propositions à Elvin.
0: Eh,
2: ça.
0: Ah ouais. Ça alors. Mince.
2: Bon, pour télécharger là, bon, c'est. Wow. Bon, si l'application de Orange.
0: Application de Orange,
2: C'est ça.
0: Ah, vous-même, vous savez que la réponse n'est pas bonne. Vous le savez déjà, non? On vérifie ou pas? On revient, on laisse. Je dis, hein. Vous avez déjà donné une réponse, non?
2: Ah.
0: On la laisse ou bien on la vérifie?
2: Ça.
0: Guy Hervé.
2: Bon.
0: On vérifie? On laisse?
2: Ah, c'est Guy Hervé.
0: Bon, bon, revenez alors.
1: On a aidé des camarades. Au bon moment passé.
0: Bonjour de ce côté. Bonjour. Ça va?
2: Ça va et vous?
0: Ça va de notre côté. Bonjour dans le sapin de Orange. C'est l'arrivée de qui?
2: L'arrivée du Coca-Brice de Bonheur depuis Nola.
0: Coca-Brice de Bonheur depuis Nola. Pour jouer dans le sac de Orange, voici votre... Ok. Pour jouer dans le sac de Orange, vous nous dites où peut-on télécharger l'application Maxit RCA?
2: Pardon?
0: Où peut-on télécharger l'application Maxit RCA?
2: Là, il y en a qui me
0: disent. Ah, revenez vite alors. Pourtant, un auditeur avait donné la bonne réponse.

0: Anne Dacos, je raconte des Kilouka. Il est midi 37 minutes. Le téléphone sonne de ce côté. Bonjour à l'auditeur qui est là.
1: Bien.
0: C'est moi et vous.
1: C'est la vie de la Mathieu Laurence de Pébéra.
0: Depuis Boara, pour jouer dans le sapa de Orange. Alors, vous nous dites où peut-on télécharger l'application Maxit RCA.
1: L'application Maxit RCA.
0: Mm-hmm. Où peut-on la télécharger?
1: On peut télécharger ça sur Play Store.
0: Sur Play Store.
1: Oui.
0: D'accord. Vous êtes sûr que c'est la bonne réponse?
1: Juste
0: une proposition. D'accord. On vérifie, mais vous nous rappelez d'abord votre nom.
1: L'ambassadeur Laurence de Thierry.
0: Je vous entends à peine. Hein?
1: L'ambassadeur Laurence de Thierry.
0: L'ambaki.
1: Lombaté.
0: Ah, Lombaté.
1: Oui, Laurent de Pubéra.
0: Laurent de Pubéra, bah, d'accord. On vérifie, chap chap.
2: 3, 2, 1.
0: Super.
1: Merci.
0: Ah ouais.
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0: Bonjour. L'arrivée de qui, là? Averti depuis Bercail, vous allez bien?
5: Oui, bien.
0: Vous plongez dans le sapin de Orange, voici votre question. À combien coûtent les frais de souscription du kit Kotawati Dada? Il n'y a pas de proposition pour cette question. À combien coûtent les frais de souscription du kit Kotawati Dada? C'est l'un des kits de Orange Énergie, là.
5: En fait, là, je vais me proposer 10 000
0: francs. Kotawati Dada. Hein? Hein? Kotawati Dada.
5: Le Kotawati Dada. Moi, je vais proposer quand même 25
0: 000
5: francs.
0: 25 000 francs. On vérifie enfin si c'est la réponse correcte ou pas.
2: 3, 2, 1.
0: Aïe. Il faut revenir.

0: auditeur qui est là.
1: Bonjour.
0: Ça va?
1: Oui, ça va. C'est la part de Kouzou.
0: Kouzou qui?
1: Kouzou Jafet de Wango.
0: Ah, vous allez bien?
1: Bien.
0: Ok, on y va?
1: On y va.
0: À combien coûte les frais de souscription du kit Kotawati Dada?
1: Pas de proposition là?
0: Il n'y a pas de proposition.
1: Je propose 15 000 francs CFA.
0: 15 000 francs CFA, vous êtes sûr, Jafet?
1: Non, proposition.
0: Ben, on vérifie alors. 3, 2, 1. Oh non, il faut revenir. Bonjour.
2: Bonjour, Verdian.
0: Verdian, c'est moi et vous.
2: C'est Frédéric de Boeing.
0: Frédéric à qui? Il y a beaucoup de Frédéric là-bas à Boeing, hein?
2: C'est Ferrema, Elvin.
0: Ah, Frédéric Ferrema, c'est vous?
2: Oui, c'est moi.
0: D'accord. À combien coûtent les frais de souscription du kit Kotawati Dada?
2: Eh, Verdian.
0: Hein?
2: Il y a beaucoup de 5 000 voix.
0: Kotawati Dada, là.
2: Kotawati Dada.
0: Ah, c'est 5 000, hein?
2: 20 000 francs.
0: 20 000 francs.
2: Oui.
0: Troisième proposition.
2: Troisième encore.
0: Troisième. 20 000, c'est petit.
2: 20 000, c'est petit. 30 000 voix.
0: Donc, troisième proposition, vous vous arrêtez là.
2: Oui.
0: Frédéric Ferrema.
2: Oui, c'est ça, Elvin.
0: Bon, on va vérifier alors. Surtout ne raccrochez pas votre téléphone jusqu'à ce qu'on vérifie.
2: Ok.
0: Ah, ne raccrochez pas, hein.
2: Je suis là, Elvin.
0: Vous êtes là, non?
2: Oui, je suis là.
0: Ok. 1, 2, 3, on vérifie. 3, 2, 1.
2: Super,
0: bravo.

sont désormais 5 sur la liste des gagnants. Steve Guéret, Auguste Mbongo, Anselme Kienfe, Laurent Lambaté, Frédéric Ferrema. Nous sommes à 6 minutes de la fin.

0: bonjour à l'auditeur qui est là.
1: Oui, bonjour Bertrand, c'est Gamboyaya Berberaki.
0: Ah, Gamboyaya, ça va bien?
1: Oui, ça va un peu là.
0: Oui, pour jouer dans le sapa d'orange, vous êtes arrivé un peu tard.
1: Hein. Ah oui, par rapport au réseau là.
0: Ah, d'accord. Bon, voici votre question. Quelle est la nouvelle signature de la marque Orange en français et Sango?
1: Pardon, en Sango?
0: Oui, la nouvelle signature de la marque Orange en français et en Sango.
1: Bon, moi je dis Orange Akeda et puis Orange Ella.
0: Orange Akeda et Orange Ella. Gambo
1: oui.
0: Yaya, vous pensez vraiment que c'est la bonne réponse?
1: Ah oui, ça c'est ma proposition.
0: D'accord.
1: C'est ma dernière parole.
0: Ça deviendra le dernier mot, hein.
1: Ah oui.
0: Eh bien, on vérifie alors si vous avez donné la bonne réponse ou pas. 3, 2, 1.
1: Ah oui, merci.
0: Bravo.
1: Merci. Oui, bonjour Anjane.
0: L'arrivée de qui?
1: Jordi Ndo depuis Bimbo.
0: Mm-hmm. Dans le sapa de Orange. Alors, on y va?
1: Oui, on peut aller.
0: Voici la question. Hmm?
1: Oui, je vous
0: Vous nous dites à quoi sert un QR code?
1: Pardon?
0: À quoi sert un QR code?
1: Il n'y a pas de proposition?
0: Non, il n'y a pas de proposition. À quoi sert un QR code?
1: Bah, j'ai réfléchi un peu.
0: Vous avez 5 secondes.
1: Allô?
0: Oui, je suis là.
1: Ça vient pas.
0: Aïe, à demain alors. Bonjour.
2: Bonjour.
0: Vous êtes dans Mandako, c'est l'arrivée de qui?
2: C'est l'arrivée de M. Juvenal, depuis Danzig.
0: Juvenal depuis Danzi, dans le sapin de Orange.
2: Okay.
0: Répondez par oui ou non. Peut-on apprendre grâce au digital?
2: Pardon?
0: Répondez par oui ou non. Peut-on apprendre grâce au digital?
2: Oui.
0: Oui. Vraiment?
2: Oui.
0: Pourquoi oui? Hein?
2: Quoi?
0: Pourquoi oui? Aïe, il est parti. Ben, on vérifie alors. Il est parti. 3, 2, 1. C'est gagné, là. C'est oui. Internet et les applications permettent d'accéder à de nombreuses informations et formes.

30 minutes, on s'arrête là pour aujourd'hui. Les gagnants du jour, nous avons Steve Guérin, nous avons qui encore? Auguste Mbongo, Anselme Kianfe, Laurent Lambaté, Frédéric Oferema Gamboyaya Juvenal et Max Serikweissé. Les gagnants de ce jour 108. 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

0: 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Voilà, il est 12h53. Nous nous préparons donc à suivre la grande édition de la mi-journée. Mais en attendant le journal, je vous propose ce titre de Maître Gazonga, Les Jaloux Saboteurs.
1: Mesdames, Mesdemoiselles, Messieurs, et voici l'international Chalal et Maître Gazonga depuis Abidjan. Les amis, est-ce qu'on peut y aller?
2: Ah, bien sûr. Ouais.
1: Ok, d'accord. Ah oui, bien sûr. Je suis allé.

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16: Merci de choisir Radio Ndekeluka pour vous informer. Il est justement 13h, le journal présenté par Alexia Félixia Mwandi. Alexia, bonjour.
17: Bonjour Nina Verdian Niaboudé, bonjour à toutes et à tous. À la une de ce journal, sécurité, développement et religion au menu des discussions à Rome, le chef de l'État Faustin Conchtodera s'entretient ce jeudi au Vatican avec le pape Léon XIV. La première session criminelle de la cour d'appel de Bambari débutera le 26 octobre. 32 dossiers de crimes seront jugés jusqu'au 20 novembre. Au sommaire également, ouverture aujourd'hui à Bangui de la deuxième session ordinaire de l'Assemblée nationale, une session principalement consacrée à l'examen du budget de l'État pour l'exercice 2027. En sport, football, les matchs de la 18e journée de la Super League se poursuivent au stade Barthélemy Boukanda ici à Bangui. Dans quelques instants, Estompet Mokaf reçoit UFC 5.
16: Le président Touadéra est au Vatican.
17: Reçu par le pape Léon XIV, les échanges en cours portent sur la religion, la politique, la diplomatie, la sécurité et la situation humanitaire en République centrafricaine. Vianney Ingasson.
18: Cette audience intervient à l'invitation du souverain pontife alors que le chef de l'État centrafricain revient de l'Assemblée générale des Nations Unies à New York. Même s'il s'agit selon le Vatican d'une audience privée, la page Facebook de la présidente de la République centrafricaine indique que les deux hommes devaient évoquer notamment les relations entre la Centrafrique et le Saint-Siège ainsi que la situation politique, sociale et humanitaire du pays, les questions régionales et le rôle de l'Église catholique dans les initiatives en faveur de la paix et de la cohésion sociale sont également au cœur des échanges. Il s'agit du premier échange entre Faustin Archange Touadéra et Léon XIV depuis l'élection de ce dernier à la tête de l'Église catholique. Le président centrafricain avait auparavant été reçu par le pape François en janvier 2024. À Rome, Faustin Archange Touadéra doit également rencontrer des responsables de la communauté Santé di Dio engagés depuis plusieurs années dans les initiatives de dialogue et de réconciliation en République centrafricaine.
16: Entre-temps, la première session de la commission intergouvernementale RCA Russie s'est tenue hier à Bangui.
17: Cette réunion a rassemblé plusieurs responsables des deux pays pour renforcer leur coopération économique. À la fin des discussions, ils ont signé plusieurs accords pour sceller cette nouvelle alliance et accélérer le développement. Des précisions avec Sabrina Larissa Nailo.
19: Ces assises visent à renforcer la coopération dans 15 domaines, dont les hydrocarbures, l'éducation, la santé, le commerce, les infrastructures routières et l'agriculture. Pour le gouvernement centrafricain, l'heure est au développement socio-économique du pays. Évariste Ngamana, ministre d'État à la communication et porte-parole du gouvernement.
20: Ce n'est pas de sécurité dont nous avons parlé aujourd'hui. Nous avons parlé de l'électricité, de routes, de ponts et de ports, de semences et de cheptels, de laboratoires, de salles de classe, d'usines et, au bout du compte, d'emplois pour notre jeunesse, de développement pour notre nation.
19: Les projets liés au secteur prioritaire pour le développement de la RCA seront présentés dans un bref délai à la partie russe en vue de leur mise en œuvre. Évariste Gamana.
20: L'énergie occupe la première place. La réhabilitation et la modernisation des centrales de Boali, les projets hydroélectriques de la Lobaye et de la Coteau, un schéma directeur de nos ressources hydriques et énergétiques, la production décentralisée pour les zones éloignées et des fournitures de carburant sur le long terme.
19: Pour Sergueï et Sivilev, l'énergie hydroélectrique est promoteuse pour relever les défis en faveur de la RCA.
0: Et vous savez, en ce qui concerne l'énergie, lors de notre réunion, deux fois l'électricité a été coupée. Et je pense que c'était le signe de Dieu qu'on doit développer la coopération énergétique. Et il correspond aux besoins principaux de la population centrafricaine.
19: Cinq accords ont été signés sur place à l'issue de ces assises. La deuxième rencontre aura lieu en octobre prochain en Russie.
16: Parlons justement de l'énergie, Alexia. De nombreux habitants de Boali déplorent les coupures à répétition et la consommation abusive du crédit prépayé de l'INERCA ces derniers temps.
17: Une situation qui affecte de nombreux ménages et leurs activités économiques. L'INERCA justifie cette situation par l'installation de nouveaux systèmes locaux. Correspondance de Christian Wandoubé.
21: La plainte est sur toutes les lèvres à Boali. Ces derniers temps, l'on assiste à des coupures intempestives et à une augmentation de la consommation du crédit prépayé, pénalisant ainsi les abonnés de l'INERCA à Boali. Jospin Darius Seleboy, usager, s'explique.
22: Sur notre compteur prépayé ici à Boali, on nous prélève 1500 francs. Pour quelle raison, on ne sait pas. On nous fait savoir que c'est pour ça aux députés et aux préfets. 500 francs par personne. C'est ce qui nous décourage de prendre de l'électricité à l'INERCA à Boali.
21: Cédric Waputu, vendeur au marché de Boali, déplore cette situation qui affecte son commerce.
23: Si tu utilises le crédit électrique de 1500 francs CFA jusqu'à son terme et que tu veux souscrire à nouveau, ils exigent que tu payes 2500 francs afin qu'ils prélèvent encore leurs 1500 francs. Cette situation est devenue une obligation pour nous.
21: L'agence de l'INERCA reconnaît une défaillance dans la communication à l'origine de l'incompréhension autour du projet de nouveaux compteurs prépayés. Martial Goué, chef d'agence de l'INERCA.
24: Cette histoire de 1500 francs de frais fixes, il faut que les clients sachent qu'il s'agit de frais d'entretien. C'est pour l'entretien des compteurs, car l'INERCA ne vend pas ses compteurs. Même les compteurs conventionnels ont des frais fixes. C'est quelque chose d'obligatoire.
21: Ce nouveau système d'énergie introduit à Boali n'est pas suffisamment vulgarisé auprès des abonnés. Eric Salé Olena, chef d'unité technique de l'INERCA, explique à la population ce qu'il faut faire.
25: Vraiment, il faut qu'il soit conscient de ce produit-là. C'est de bonne qualité. Il ne faut pas que les gens ne disent pas de mauvaises choses sur ces compteurs prépayés-là. Parce que quand tu arrives à bien gérer tes produits, tu vas s'en sortir.
21: Boali abrite les trois centrales hydroélectriques de la République centrafricaine qui alimentent Bangui, la capitale, en électricité. Boali, Christian Wandoubé, Radio Ndekeluka.
16: Les acteurs de la plateforme d'appui aux solutions durables s'activent pour faciliter le rapatriement des personnes déplacées de force.
17: Ils ont clôturé hier à Bangui une réunion extraordinaire consacrée à cette question. Eda Luchindiko.
19: Durant trois jours, des ministres de l'action humanitaire du Tchad, du Cameroun, des deux Congo, des deux Soudans et du Centrafrique, tous signataires de la déclaration de Yaoundé, des experts régionaux et nationaux, ainsi que de représentants du HCR, se sont penchés sur les avancées et les difficultés liées à la mise en œuvre du processus du rapatriement des réfugiés centrafricains. Pour William Chemali, représentant pays du HCR, son institution ne peut que respecter la volonté des réfugiés.
26: Je crois que c'est humain qu'on veut rentrer chez nous. Maintenant, il y a certains qui ont recommencé leur vie au Cameroun, au Congo, au Tchad. Les enfants sont dans des écoles, il y a du boulot à faire. Alors pour certains, ils sont bien intégrés, ils veulent rester. Mais en général, tout le monde humain veut rentrer chez soi.
19: Josiane Linabe Makassui, ministre de l'action humanitaire centrafricaine, revient sur l'intérêt de cette rencontre.
27: Les grandes pistes que nous avons retenues, c'est prioriser le retour de nos compatriotes, mais prioriser ces retours dans la dignité. Il faut protéger nos compatriotes qui rentrent. L'idée, ce n'est pas seulement de rentrer, mais c'est de rentrer dans la dignité, de trouver une protection et de trouver une terre d'accueil, comme la République centrafricaine, c'est une terre d'accueil. C'est ce que nous voulons pour nos compatriotes.
19: Depuis le déclenchement du conflit en 2013, plus d'un million de Centrafricains ont été déplacés, dont plus de 650 000 ont trouvé refuge dans les pays voisins, notamment en République démocratique du Congo, au Soudan du Sud, au Tchad et au Cameroun. Le 22 avril 2022, les ministres de ces pays, en partenariat avec le HCR, ont adopté la déclaration de Yaoundé, concrétisant ainsi un engagement régional en faveur de solutions durables et du retour volontaire des réfugiés centrafricains.
16: Et puis, comme annoncé dans les titres, la première session criminelle de l'accord d'appel de Bambari dans la Waka va s'ouvrir.
17: Les audiences se tiendront du 26 octobre au 20 novembre prochain. Près d'un mois de débat attendu pour examiner les 32 dossiers criminels inscrits au rôle dans cette région. Selon Enoch Sanze, procureur général près la cour d'appel de Bambari par intérim, tout est déjà prêt pour la tenue des audiences. Nous l'écoutons au micro de Chris Roy Jordan Badegbi.
1: Au niveau de la cour d'appel de Bambari, cette cour d'appel a juridiction sur deux autres cours d'appel, à savoir la cour d'appel de Bria et la cour d'appel de Bangassou. Vous allez me poser la question pourquoi? Parce que ces cours d'appel-là sont créés, mais ne sont pas encore pourvus en personnel. C'est pourquoi la cour d'appel de Bambari continue de gérer les affaires qui sont au niveau de ces deux cours d'appel, à savoir la cour d'appel de Bria et celle de Bangassou. Donc les accusés ne proviennent pas exclusivement de la préfecture de la Waka, mais elles proviennent de Bangassou, qui est dans la préfecture de Mbomou, et de Bria, dans la préfecture de la Haute-Koto. Et si vous voulez qu'on donne un nombre précis, vous allez constater que nous avons 15 accusés qui vont venir de Bangassou et 10 de Bria.
17: Vous écoutez l'intégralité des échanges de Enoch Sanze, procureur général près la cour d'appel de Bambari par intérim, dans la rubrique dossier du jour à la fin de ce journal.
16: Ouverture aujourd'hui à Bangui de la deuxième session ordinaire de l'Assemblée nationale.
17: Une session principalement consacrée à l'examen du budget de l'État pour l'exercice 2027. Conformément à la loi, le gouvernement devrait déposer ce projet de loi budgétaire au plus tard le 15 septembre dernier. Les députés disposeront ensuite du temps légal qui pour analyser, débattre et voter les orientations financières du pays pour l'année à venir. Ils vont examiner également et adopter d'autres projets de loi. Cette deuxième session ordinaire se déroule du 1er octobre au 29 décembre prochain.
16: Alexia, la mairie de Nola dispose désormais de son budget prévisionnel pour l'exercice 2026, même si c'est largement en retard.
17: Les conseillers municipaux ont adopté un budget de plus de 122 millions de francs CFA destinés au fonctionnement et au développement de la municipalité. Le vote de ce budget a accusé du retard en raison de l'installation de la nouvelle équipe municipale. Et mes frères Tanaïsé nous fait le point.
2: Depuis 2025, la mairie de Nola ne disposait pas de budget. L'adoption de ce budget prévisionnel d'un montant de 122 802 688 francs CFA permet désormais à la commune de renouer avec le fonctionnement normal de ses institutions et de mieux planifier ses activités. Béatrice Bissaliban, chef du groupe du groupement central.
3: Nous avons suivi l'adoption de ce budget et nous allons en faire largement écho auprès de la population. L'adoption s'est bien déroulée. Toutefois, la municipalité doit désormais mobiliser les ressources prévues afin d'assurer le bon fonctionnement de la commune.
2: Dans ce budget prévisionnel, les conseils municipaux ont notamment pris en compte les investissements, les salaires ainsi que l'assainissement et la voirie urbaine. Le maire de la ville de Nola, Bienvenu Mboa, explique comment son équipe entend mobiliser ses ressources pour répondre aux besoins de la population.
4: Nous sommes arrivés à la mairie de Nola et avons constaté qu'il n'existait pas de budget de fonctionnement pour l'année 2025. Or, une mairie ne peut pas fonctionner normalement sans budget. Nous allons donc nous mettre résolument au travail afin de mobiliser et d'élaborer ce budget prévisionnel. Dans le passé, ce budget n'existait pas, ce qui ne permettait pas d'avoir un cadre clair pour orienter les dépenses de la commune.
2: Les régies financières, pour leur part, ont demandé l'élaboration de ce projet de budget prévisionnel dans les quatre derniers mois de l'année, afin de permettre une orientation claire dans la gestion des ressources municipales. Firmé Kondio, contrôleur financier de la Sangambaïri.
5: En réalité, ce que nous avons fait tient compte de la dernière période qui reste pour la collectivité territoriale. Donc, on ne peut pas imaginer les choses, on tient compte du délai qui reste en cours.
2: La commune de Nola reste confronté à de nombreux problèmes, notamment en raison du sous-financement des projets communautaires. Nola, MFR Tanaïsé, Radio Ndekeluka.
17: La page sport, une présentation de Théoneste Punika. Théoneste, bonjour.
6: Bonjour Alexia, Félix Yangwandi, bonjour à tous.
17: En sport, démarrage aujourd'hui de la 8e édition du championnat du monde de Naboudo au Cameroun.
6: Le Naboudo est un art martial défensif basé sur l'esquive. Il combine les techniques de karaté, de judo et autres. Cette compétition du Cameroun, la toute première sur le continent africain, se déroule du 1er au 4 octobre prochain à Yaoundé. Elle regroupe plusieurs athlètes, dont 5 de la République centrafricaine. Suivant Maître Avona Papadjob, président de l'association sportive Naboudo. Boudou, Centrafrique.
7: L'équipe nationale est arrivée depuis le mardi sur le territoire camerounais. Ils ont pris quartier au niveau de leur hôtel. Avec ça, en termes de préparation, on a pu ajuster aussi la préparation avec un entraîneur camerounais qui a été champion du monde pour aider nos athlètes à bien parfaire leur technique. Vous savez, c'est la première fois que la RCA assiste à une Coupe du Monde. On va apprendre, mais cela ne veut pas dire qu'on laisse de côté nos chances. Pourquoi ? Parce que je dis, au niveau de l'Afrique centrale, la RCA est deuxième après le Cameroun. Et au niveau de l'Afrique générale, la RCA s'est qualifiée septième lors du dernier championnat africain. Donc on estime avoir notre place. Donc nous, on part avec l'objectif pour une première participation d'être parmi les 10 premiers, sinon les 12 premiers, parce qu'il va y avoir 22 pays. Donc on aimerait faire partie des 10 premiers. Ça, c'est l'objectif de la RCA. Je voulais ajouter aussi qu'on a deux arbitres internationaux qui ont été sélectionnés pour cette compétition aussi.
6: On rappelle, les 5 athlètes centrafricains de Nomondo se sont qualifiés à ce mondial du Cameroun à l'issue de la 5e édition de la Coupe CEMAC de cette discipline, organisé en juillet 2025 à Yaoundé.
17: Pendant ce temps, les Fauves de volleyball sont rentrés hier après avoir participé au championnat d'Afrique des Nations à Tunis en Tunisie.
6: Lors de cette compétition qui s'est déroulée du 15 au 25 septembre dernier, la République centrafricaine a terminé à la 13e et ultime place du classement général. C'est la Tunisie qui monte sur la plus haute marche du podium, suivie du Cameroun au deuxième rang, tandis que l'Algérie décroche la 3e place.
17: Et honnête, parlons du football, c'est la poursuite de la 18e journée de la Super League au stade Barthélemy Boukanda à Bangui.
6: En ce moment, Estompette Mokaf reçoit EFC 5, suivi à 15h de la rencontre Puis Nzaoué et les Anges de Maïgaro.
17: À l'international, plusieurs matchs de la 3e journée de la Ligue des Nations en Europe sont prévus aujourd'hui.
6: Parmi ces rencontres, la Grèce reçoit les Pays-Bas à 19h45. Au même moment, l'Allemagne affronte la Serbie. Duel entre le Danemark et le Portugal. En parlant du Portugal, son capitaine Cristiano Ronaldo a brusquement quitté hier le rassemblement de son équipe. Il a souligné qu'il va expliquer en temps voulu les raisons de sa décision. Mais selon certaines sources, l'entraîneur portugais aurait annoncé à CR7 qu'il ne débutera pas la rencontre contre le Danemark, rappelant que Cristiano n'a pas été aligné lors du récent match entre le Portugal et la Norvège.
16: C'est tout pour cette édition en français. Merci à tous de l'avoir écouté. Gardez l'écoute. La version Sango, c'est tout de suite.
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2: Nous l'avons annoncé dans le journal, nous recevons donc ce dossier du jour Enoch Sanzé, procureur général auprès de la Cour d'appel de Bombari par intérim. Son entretien avec Christophe Jordan Badingbé porte sur la première session criminelle de cette cour qui aura lieu du 26 octobre au 20 novembre 2026.
23: Alors, monsieur Enoch Sanzé, bonjour.
24: Bonjour.
23: Une décision du ministère de la Justice a fixé la tenue des audiences de la première session criminelle de la Cour d'appel de Bombari du 26 octobre au novembre 2026. C'est dire que tout est déjà prêt pour cette session.
1: Effectivement, comme vous l'avez si bien souligné, il y a une décision du ministre d'État à la justice, garde des Sceaux, qui a été signée le 21 septembre pour convoquer la session criminelle de la cour d'appel de Bambari, dont le tirage au sort des jurés aura lieu le 16 octobre. Et les audiences proprement dites vont démarrer le 26, soit un écart de 10 jours entre la date du tirage au sort des jurés et la date du démarrage effectif des audiences.
23: Les audiences vont démarrer le 26 octobre, c'est-à-dire dans un mois aujourd'hui. Quelle information peut-on savoir sur les crimes déjà reprochés aux accusés?
1: Au fait, il n'y a pas une spécificité par rapport aux crimes. Hein. Vous constatez chez nous ici, la plupart des cas, ce sont des crimes qui sont relatifs aux crimes de sang et surtout les VBG, les violences basées sur le genre, à savoir les viols. Et vous avez constaté la particularité de cette audience de la session criminelle. Il y a plus de dossiers en matière de viol que les autres infractions, à savoir l'assassinat, le meurtre, les coups mortels, les associations de malfaiteurs ou détention illégale d'armes et munitions de guerre. Donc ce sont les infractions de viol qui prennent un peu le dessus. Vous allez constater que peut-être, est-ce que c'est un phénomène social qui se crée chez nous ici, mais en tout cas, sur un nombre de 32 dossiers que nous avons, il y a plus de 15 dossiers de viol.
23: Plus de 15 dossiers de viol. On se pose la question de savoir, monsieur l'avocat général, est-ce que les accusés qui vont comparaître ne proviennent que de la ville de Bambari?
1: Effectivement, vous allez constater que au niveau de la cour d'appel de Bambari, cette cour d'appel a juridiction sur deux autres cours d'appel, à savoir la cour d'appel de Bria et la cour d'appel de Bangassou. Vous allez me poser la question pourquoi? Parce que ces cours d'appel-là sont créés, mais ne sont pas encore pourvus en personnel. C'est pourquoi la cour d'appel de Bambari continue de gérer les affaires qui sont au niveau de ces deux cours d'appel, à savoir la cour d'appel de Bria et celle de Bangassou. Donc les accusés, pour répondre précisément à votre question, les accusés ne proviennent pas exclusivement de la préfecture de la Waka, mais elles proviennent de Bangassou, qui est dans la préfecture de Mbomou, et de Bria, dans la préfecture de la Haute-Koto. Voilà la provenance de ces accusés-là. Et si vous voulez qu'on en donne un nombre précis, vous allez constater que nous avons 15 accusés qui vont venir de Bangassou et 10 de Bria.
23: Et sur place à Bambari?
1: Sur place à Bambari, on peut compter un effectif de plus d'une dizaine aussi.
23: Nous voyons que plusieurs accusés seront jugés lors de cette première session criminelle, mais monsieur, il y a ce problème qui se pose parfois de maisons carcérales qui se posent dans plusieurs villes du pays. Est-ce que les accusés qui seront jugés lors de cette session criminelle vont purger leur peine sur place à Bambari?
1: Ça, c'est des hypothèses sur lesquelles on est en train de réfléchir avec nos partenaires pour voir est-ce que les accusés qui seront jugés vont purger leur peine à Bambari ou ils vont repartir chez eux pour purger la totalité de leur peine. Mais vous savez, il y a certains accusés, on peut les juger, mais on ne peut pas les transférer comme ça. Il faut que ce soit avec leur avis. S'ils donnent leur avis qu'ils veulent repartir chez eux dans les juridictions où ils ont été poursuivis pour purger leur peine, ça c'est leur droit le plus absolu. On peut le faire repartir là-bas. Mais au cas où ils disent qu'ils veulent purger leur peine à Bambari, rien ne les empêche de rester à Bambari.
23: C'est depuis plusieurs mois qu'on n'a pas organisé une session criminelle à Bambari. Quel était vraiment le problème?
1: En principe, vous allez constater, vous avez vu la situation dans laquelle nos provinces ont fonctionné avec la crise militaro-politique qui a secoué le pays depuis 2012 jusqu'à maintenant. C'est pourquoi, pour raison de sécurité, les sessions criminelles ne se sont pas tenues en province. Mais depuis 2024, il y a eu une session criminelle. En 2025, précisément au mois de décembre, il y a eu une session criminelle. Et cette fois-ci, c'est la troisième session criminelle qui est en train de se tenir, de se préparer. Et je crois, je suis convaincu que cette session criminelle aura lieu.
23: Comme vous venez de le dire, la RCI a connu des périodes de turbulence. La ville de Bambari, dans la Waka, fait également partie des villes que beaucoup plus touchées lors de ces dernières crises qui ont eu lieu dans le pays. Est-ce qu'aujourd'hui, la justice est libre de faire convenablement son travail dans la localité de Bambari?
1: Ben si, je l'ai dit tout à l'heure qu'il y a trois audiences criminelles qui sont tenues, ça veut dire que les juridictions des provinces fonctionnent à merveille. Il y a la sécurité. J'ai dit qu'en 2024, il y a eu une session criminelle. En 2025, 2025 une session criminelle et cette année en 2026 il y a une session criminelle. Si Dieu le veut, il y aura dans les prochains mois qui suivent une deuxième session criminelle parce qu'il y a un nombre important de dossiers qui sont là au niveau des cabinets d'instruction. Donc pour ça, il n'y a pas de problème. Et pour preuve, je vais vous dire qu'on a créé encore deux tribunaux dans la préfecture de la Waka, à savoir Ipi et Grimari. Et ces tribunaux sont fonctionnels, pourvus en personnel et ça fonctionne normalement. C'est une manière de dire que pour répondre précisément à votre question, que il n'y a pas d'inquiétude en ce qui concerne la sécurité pour travailler dans la préfecture de la Waka.
23: Monsieur Enoch Sanzé, Radio Ndekeluka, vous remercie.
1: Je vous remercie beaucoup.
2: Justement, sur Radio Ndekeluka, c'était là notre invité dans le dossier du jour, Enoch Sanzé, procureur général auprès de la Cour d'appel de Bambari, par intérim. Son entretien avec Christophe Jordan Badengbe a porté sur la première session criminelle de cette cour qui aura lieu du 26 octobre au 20 novembre 2026. La version au Sango de ce même dossier du jour, c'est dans quelques instants.
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l'occasion de son anniversaire, la famille Balegbaya, le papa Balegbaya Edgar Stéphane, ses sœurs Balegbaya Stacy, Léonie Balegbaya, Kathleen Balegbaya Jena. Société Jean 23 souhaite un joyeux anniversaire à leur fils, frère Balegbaya Rodney Nils. Un an de plus aujourd'hui, joyeux anniversaire. Donne matin à Chidou Balegbaya.

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Alors, c'est quoi ça? Matanga Chidunga Chana, Chisewani. Deux anniversaires à vous, Niyat, Milka.

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Le commandant de la compagnie de circulation routière et des brigades de constat d'accidents porte à la connaissance de l'ensemble des responsables et représentants des conducteurs de taxi-moto qu'une importante réunion de travail qui se tiendra le vendredi 2 octobre 2026 à 9h30 dans son cabinet. Cette réunion se déroulera en présence des responsables des brigades de constat d'accidents et portera sur des questions d'intérêt relatives à la circulation routière, à la prévention des accidents. À cet effet, tous les responsables et représentants concernés sont priés de prendre toutes les dispositions nécessaires afin d'assurer leur présence effective à cette rencontre importante. Le commandant, la compagnie de circulation routière des brigades de constat d'accident compte sur la disponibilité, la ponctualité, le sens des responsabilités de chacun. Le présent communiqué tient lieu de convocation. Signé le commissaire, signé la chef de service commissaire principal de police, Rita Pascal Sakaba. 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

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La direction de l'Institut des sciences paramédicales, ICP, porte à la connaissance du public centrafricain que les candidatures au concours d'entrée au titre de l'année académique 2026-2027 sont ouvertes dans les filières suivantes. 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
2: Eh ben, il va arranger. Je dois venir pour t'acheter soi-même. Voilà.
3: Boyo, bonjour.
2: Tu peux garder ça ici. Voilà, mais comme il n'y a plus d'espace, tu peux mettre ça ici. Voilà.
3: Boyo, bonjour.
2: Oui, bonjour.
3: Voilà. Hein? Comme il parle mon signe, ça va. Quand il y a un message,
2: tu quoi?
3: Il y a un message.
2: Mais ça fait rire.
3: Moi, je vais me donner un tournoi là.
2: Oui.
3: Moi, je intercession là, croisement là.
2: Oui.
3: Voilà. Et puis, je vais poser ce qui est là, dans le domaine.
2: Oui.
3: Mais moi, je vais me couper, je vais garer. Mais maintenant, il va nous tourner. Quand on va être en tournoi,
2: il va nous tourner. Mais il faut qu'on jure, tu
4: vois.
3: Finalement, il y a là, il s'en va là du village.
4: Il y a là quoi, ça.
2: Mais je comprends pas le chef là. Il veut toujours des problèmes.
4: Non, mais t'es un petit chef, mais t'es un automne.
5: Voilà que voiture tourne.
2: Comme la voiture est en panne, donc ils vont
3: d'accord.
2: Réparer ça aujourd'hui.
3: Maman Kounzi, il était là,
4: Là où tu.
3: Voilà.
2: Oui, il faut dire ça.
3: Et puis il doit dire ça là. Il doit dire
4: il doit être très.
3: Voilà, prévention.
2: Une prudence égale dans la vie.
3: Mais maintenant.
2: Allez, Zacho. Allez, Zacho, vite, t'as une danger là. Allez, Zacho, là, qui est là, d'où. Mais je vois que là peut-être les nibinis, je vois que là c'est un moment de tirer autour
3: de petit crochet là.
2: Je vois que là c'est à la petite tag la main de terrain.
3: Bon, maintenant la gare Serena, il va ça quoi, ton
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0: J'aime Edmin, tu m'as encore chala, mon garçon. Il y a pas l'un de ce quoi la kéda.
1: On est là et tu verras, tout le monde est beau.
0: Parfois méchant. 14h53 minutes, nous repartons en musique avec ce.

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Titre de HM, nous retrouvons qui est Petit Sarko dans son titre François. Un titre nostalgique. Rempli de souvenirs. Happy Kochi Mozo Kochi HM. Yo, Aterna Zo Petit Sarko, Nati Mozo Kochi Lo François. Y a-t-il rappel bien si souvenirs? Y a pas l'un de ce quoi.

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3: Bel après-midi, Edialise Sambo, bel après-midi à toutes et à tous. Le gouvernement vient d'annoncer officiellement le nouveau tarif de carburant en République centrafricaine à la pompe. La population lambda achète désormais le litre de gasoil à 1400 au lieu de 1250 francs et le litre de super se vend à 1150 francs au lieu de 1050. Pour les entreprises et gros consommateurs, le litre de gasoil est désormais à 1650 et le super à 1500. Un accident de la circulation vient de se produire au village Mayou à 49 km sur l'axe Damara, a coûté la vie à plus de 9 personnes. Selon le constat de la gendarmerie de Damara, un camion ben de 10 roues transportant des marchandises et plusieurs personnes s'est renversé et aussitôt pris feu. Les corps sans vie sont transférés à la morgue de l'hôpital communautaire, selon le commandant de la gendarmerie de Damara. Et puis à Mbouki, les habitants se plaignent du dysfonctionnement du réseau Orange Centrafrique dans leur localité. Les appels passent difficilement et les transactions via Orange Money sont quasiment impossibles. Les usagers demandent une intervention urgente. Football, c'est la poursuite de la 18e journée de la Super League au stade Barthélemy Boganda à Bangui. Cet après-midi à 13h, AS Tempête Mokaf reçoit EFC 5, suivi à 15h de la rencontre entre PUIS Ndiawe FC et les Anges de Maïgao qui va démarrer dans quelques instants. Voilà ce que ça commande à Sangotimoutan de Dafnon de Kilukango. 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Maïgao. C'est tout pour ce point d'actualité de 15h. Merci à tous de l'avoir suivi. Rendez-vous demain.
2: Merci à vous, Alexia Félix Angbanji, retard en musique, avec ce titre de Mamimi.

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3: Ok, je dis, mais en attendant ça, mon papa est tellement bien, voilà, bêta ça.
4: Bêta ça, yam.
3: Monsieur. Donc, en disant, à Zingo, mon beau écosse, mon nom de l'Ondongola. Je dis, papa, maman, il est là.
4: Ah, maman, Adine, na papa Nesto.
3: Il y a un gars qui est maman, quand même, il
4: est. Il est bien, il est là, il est là.
3: Vous avez un gars qui est
4: là. Abi.
3: Et puis, tu as un gars qui est là.
4: Lulu na 4 ans, Lulu a 5 ans.
3: Ok, tu m'as wangu c'est ton nom?
4: Lulu a 8 ans.
3: Tu m'as quitté yaya là? Ok, je n'y ma. Tenezi, est-ce que pour mon aïe, mon kwe, ou son papa, maman, vous a fait mon aïe, ou la di?
4: A famille, non. Lulu a kalba, et puis na chaussette, et puis na pala, et puis na sac.
3: Et puis moi, il y a un sac, mon aïe bien.
4: Un bien.
3: Mon tenga, merci la ma.
4: Vitenia.
3: Mon bourrin bila.
4: Vibouille à la paix.
3: Ok, Johnny. Bâton le 2 ans, c'est mon gwekon. Il s'est été mon gwekon, Johnny, à Toron.
4: Pigonjou.
3: Bon, mon bétain, t'en gonne. Bâton, c'est mon connoisseur. Tu t'en bions, j'ai mon sou. Moi, ça continue à yagigimo.
4: Oui, avocat, un bi docteur.
3: Donc, mon gars, avocat, mon gars, docteur. Comme il faut choisir l'autre, c'est un appel.
4: Il choisit.
3: Ok, adorant Boïté, merci sur mon cousin et sur mon bon Johnny au haut.
4: Merci, au revoir.
3: A qui ta compagnon, soit que ça démonte les crispins adorant Betty Lamba, lui qui n'a 7 ans. Le classe ici, on a un goût de la demande à Betty Saint-François. Tu l'as sur 11, oui, ou à Tereke Kereke.

0: Leicester ni sai si.
1: Eh ba igesi.
0: Well, même les artificiels, tu amènes ça ici. On va essayer.
1: Let's up Babi. Babi.
0: Mais
1: Babi. Babi.
0: Mais quand il y a
1: Kabizi te gya mami te ba déjà ils ont goyon na installé il na wa motete
0: mo da. Mais la pharmacie est déjà disponible. Les parents de ta mort, les quoi tu peux acheter ici.
1: Yes, voilà. Boyo.
0: On va mettre la climatisation.
1: Mon bas, avant tu tenais là, tu te quand allé qu'il nous épaille. Et sont tu connais.
2: Là nous mignons. Après on se fait finir à
1: tisser. Qui est non? Mugi basi niso momu place mo kanga na yanga no yongun moga mozani geton so parce que
0: par là ça que ouvert les médicaments ils vont ça avec de l'eau
1: a que ouverture so a ça que gande bande bande déjà mi commencer y ira so
2: bari tonne
1: ça d'après
2: bi et te kwanga ki gun to ta tin gun ba ba ti ko te ka yala encore ki gana encore
1: besoin ça ouverture ti pharmacie
0: ça c'est la nouvelle pharmacie
1: Jésus la solution
0: voilà ah boyo la solution à tous vos problèmes
2: papa oh Roso Goyo, Bari. Oh. Ala gona ndola azuti seni la tena gazini so ajuta.
1: Tu nete momokiri. Tu nete reti momokiri.
0: Non, laisse, je vais lui répondre. Tu sais, j'ai fait une formation de haut niveau en docteur. Expert en docteur.
2: En pharmacie aussi.
0: Voilà. Un pharmacien de haut niveau. Grade 5 plus 4. Ça, c'était en Sorbonne. J'avais étudié la pharmacie là-bas.
2: Il comprend.
0: Comment étaler les médicaments? Comment adapter les médicaments aux malades? Comment donner les médicaments à la maladie?
1: Voilà.
0: Et comment chasser la maladie par les médicaments?
2: Mais il comprend pourquoi docteur n'a eu ce moment dans le cas. Donc c'est pourquoi Meribira la gumoto quoi. Zoa qui nous t'a voir regarder. Muna c'est beaucoup si t'as jamais demandé ça. Bari. Alors là qu'on encourage automédication.
1: Automédication.
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3: 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Donc le gars n'a eu le livre.
1: Il n'a eu le livre. Il n'a eu le livre. Il n'a eu le livre. Il n'a eu le livre. Il n'a
2: eu le livre. Il n'a eu le livre. Il n'a eu le livre. Il n'a
3: eu le livre. Boyo manaba balo ka programme de collaba.
2: Programme adap.
0: Non, j'ai pas le programme ici. On voit les médicaments. On n'a pas le programme. Je connais pas le programme.
1: Dans la caille, là, il y a citrouille. Et puis, la citronnette.
0: Mama Kunji, on a les paras. On a les paras aromatisés. On a les
1: nimotines.
0: On a l'autre, là, les feralgons. Tous ces médicaments, ça vient de l'Europe.
1: Chloromédicaments.
4: Il y a aussi les feralgons biconés.
0: Oui, les feralgons biconés. C'est un comprimé que les présidents européens ont l'habitude de prendre.
2: Maman Kouzi.
1: Pour calmer les nerfs.
2: Voilà. En tout cas, il commence
0: pour à les rendre présidentiables.
2: Et tu sais, tu as un batango, c'est une population du village. Il faut Maman Kouzi commencer quand on a une pharmacie aussi. Il tremble et bat que Yorona qui n'a pas besoin. La pharmacie est telle que.
1: Moyen avancé.
2: Ça, c'est bah, as-tu comme Yorona aussi a expiré ou a périmé depuis. 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
2: Voilà, tu as la pharmacie sur l'hôpital là, à Jimini Ngirini, à
3: Facité, à Tsem. Parce que je suis malade, je suis à l'hôpital, je suis à l'hôpital. 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regarde, je me gagne un peu comme gagné. Et si la pétaine de l'Europe, je dis, là, tu me dis, mais là, ouais.
4: Mon père, c'est Jim Lena,
3: je dis, préféré de guérir la docteur de la carrière. Mais je suis parfois, mais c'est qu'il y a un peu, mais je me bats à la docteur, ni qu'à y aller, maman, quand
4: je dis, maman, on dit, c'est vrai, ça, la gazo, poche à la nique, poche bongo, ça, la blouse, nous, il faut la canga poche, ni à fou bongo, sans poche.
2: Et puis, maman, vous comprenez, vous avez un peu, vous avez un peu, vous avez un peu, vous avez un peu, vous avez un peu, vous avez un peu, vous avez un peu, vous avez un peu, voilà, warni tonne.
4: Kala il a du business entre ya.
5: Maba faso.
2: En tout cas,
5: maba faso. Asa ambi vundumigi. 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C'est la kagi mingi à la la gâte zia yiniso. 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
3: Voilà.
5: À la la gâte zia.
3: Je travaille, je travaille.
5: Zoni logo infirmio, logo sage femme, logo doctoro, logo internet, logo sage homme.
2: Attends, internet.
5: Logo. Le sigi, le gars, moi tu passes le sac, moi tu vas voir quoi, le gars qui le caillera, y'a la lazia, il y a maintenant que d'après, il qui s'en compte à la réunion, mais qui regarde la son en dit, si tu sens tes mises au coin, il n'a pas de pique à pas travailler, trouver solution. On m'a dit, c'est ni si zo, quoi, je n'ai si, son tête, zo, à qui saute, même
2: mais en attendant, moi, de la canne, de pharmacie,
5: si à la télé, tu sois
2: pas la canne,
5: ils ont, ils ont barré, ni à la, ils sont à la paix, mais il y a,
4: voilà,
5: il y a pas qu'à l'onaze,
2: il
5: y en a quoi, voilà, la canne,
3: il y a un coup, j'en peux gérer ça.
5: Moi, je négocie pas,
4: oui, qui
5: négocie, c'est assassiné,
4: il y a un hôpital,
5: bitté, là, là.

Le Comité international de la Croix-Rouge, en abrégé CICR, en partenariat avec l'Institut universitaire de formation paramédicale de la Croix-Rouge centrafricaine,

la formation d'infirmiers et de sages-femmes. La formation d'une durée de 3 ans concerne les filières sciences infirmières et santé de la reproduction, formation de sages-femmes. Les candidats retenus bénéficieront d'une prise en charge complète par le CICR pendant toute la durée de leur formation. Condition principale, remplir les conditions d'admission de l'Institut universitaire de formation paramédicale de la Croix-Rouge centrafricaine, avoir le niveau scolaire requis pour l'admission en licence, être originaire de l'une des 4 zones ciblées, être disponible pour suivre la formation à temps plein à Bangui pendant 3 ans, accepter les conditions de la bourse, s'engager après la formation à contribuer au renforcement des services de santé dans sa zone d'origine ou dans une zone prioritaire. Dossier de candidature, une demande manuscrite, le formulaire d'inscription, les diplômes ou titres académiques requis, une copie légalisée de l'acte de naissance, un certificat de nationalité, un certificat médical d'aptitude physique de moins de 3 mois, des photos d'identité récente, un numéro de téléphone accessible. Calendrier, ouverture et dépôt des candidatures, 1er octobre 2026, clôture 31 octobre 2026. Publication de la liste des candidats, 16 novembre 2026. Test de sélection admission 27 novembre 2026. Résultat définitif 7 décembre 2026. Rentrée académique 11 janvier 2027. Zone concernée et lieu de dépôt, Boire-Zotoua, district sanitaire de Boire, Kabo-Sido, district sanitaire de Batangafo, Zangba, marché Lenji, district sanitaire de Mobaï, Bokaranga-Sangami, district sanitaire de Bokaranga. Les dossiers doivent être déposés auprès du district sanitaire correspondant à la zone d'origine des candidats. Les candidats éligibles participeront à un test de sélection organisé en collaboration avec l'Institut universitaire de formation paramédicale de la Croix-Rouge centrafricaine. Pour toute information complémentaire, les candidats peuvent s'adresser au bureau du CICR à Bangui, quartier Benzi, ou à la Croix-Rouge centrafricaine, située au kilomètre 5 en face de l'école Koudoukou. Le comité d'organisation de la rentrée scolaire 2026-2027 prévu pour le 5 octobre 2026 à Boali, chef-lieu de la préfecture de Lombela-Poko et qui sera placé sous le très haut patronage du président de la République, chef de l'État, informe les ressortissantes et ressortissants des sous-préfectures de Boali, Damara, Bosomtélé, Yaloké et Bokangolo que la première réunion se tiendra aujourd'hui jeudi 1er octobre 2026 au domicile de l'honorable Seloussi, président de l'association Adenazé. Assise à l'entrée de la rue de Lingatere à Galabadja à partir, ça a commencé depuis 14h30. Compte tenu des points à débattre, la présence de toutes et tous est vivement souhaitée. Signé pour le comité d'organisation, M. Bertin Béard, ancien ministre et ancien député de Boali. 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

0: Kiluka. Parents, mode d'emploi.
1: Comment motiver un enfant qui ne veut pas étudier? Chers parents, votre enfant refuse d'ouvrir ses cahiers. Les devoirs deviennent chaque soir un véritable combat et les mauvaises notes commencent à s'accumuler. Avant de crier, de menacer ou de comparer votre enfant aux autres, essayons de comprendre ce qui se passe. Un enfant qui ne veut pas étudier n'est pas forcément un enfant paresseux. Il peut être découragé, avoir des difficultés à comprendre certaines matières, à manquer de confiance en lui ou simplement à ne pas savoir comment s'organiser. Voilà la première des choses à faire. Il faut lui parler. Demandez-lui calmement qu'est-ce qui te semble difficile. Par exemple, qu'est-ce qui t'empêche de travailler? Parfois, derrière un refus d'étudier se cache simplement une difficulté que l'enfant n'arrive pas à exprimer. Peut-être une deuxième chose, fixer des petits objectifs. Au lieu de lui demander de rester 3 heures devant ses cahiers, commencer par 20 ou 30 minutes de travail avec une petite pause, l'objectif est de lui faire retrouver progressivement le goût de l'effort. Et en plus, vous pouvez également encourager le progrès, c'est-à-dire ne dites pas seulement tu as eu par exemple 8 sur 20, tu as eu par exemple 5 sur 10, la dernière fois tu avais eu 6, aujourd'hui tu as 8. Là c'est un exemple à suivre. Par exemple, tu progresses, continue, l'enfant doit comprendre que l'échec d'aujourd'hui ne signifie pas qu'il sera toujours mauvais. Et surtout, éviter les comparaisons. Regarde ton frère, regarde ton voisin, au lieu de comparer ton enfant avec l'enfant du voisin ou avec ses cousins, c'est pas paroles peuvent décourager l'enfant et diminuer sa confiance en lui. Il faut toujours l'encourager. Enfin, parents, souvenez-vous d'une chose, motiver un enfant, ce n'est pas seulement lui demander de travailler, c'est lui donner envie de croire qu'il peut réussir. Alors accompagnons les enfants, encourageons leurs efforts et apprenons

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0: À la seconde près, il est 16h, donc nous vous invitons à suivre le point d'actualité avec Sabrina Vincian Nailo. Bel après-midi, Sabrina.
1: Bel après-midi, Chris Chanel Demango. Bel après-midi à tous. Le gouvernement vient d'annoncer une hausse des prix de carburant à la pompe. Pour les particuliers, le litre de gasoil passe désormais de 1250 francs à 1400 francs CFA, tandis que le litre de super passe de 1050 à 1150 francs CFA. Pour les entreprises et les gros consommateurs, le litre de gasoil est désormais fixé à 1650 francs contre 1500 francs CFA pour le super. Pour justifier cette augmentation, le gouvernement évoque la crise mondiale des hydrocarbures. Et puis, un grave accident de la circulation s'est produit aujourd'hui au village Mayo, situé à 49 km de Damara. Selon les informations, un camion ben de 10 roues qui transportait des marchandises ainsi que plusieurs personnes s'est renversé avant de prendre feu. L'accident aurait fait plus de 9 morts. Les corps des victimes ont été transférés à la morgue de l'hôpital communautaire de Bangui, selon le commandant de la gendarmerie de Damara. Actualité africaine au Cameroun, le Conseil national de la communication, CNC, a temporairement suspendu ce mardi la chaîne Vision 4 qui appartient au groupe Lanidoc de l'homme d'affaires Jean-Pierre Amougou Belinga, l'un des principaux accusés dans l'affaire de l'assassinat de l'animateur radio Martinez Zogo en 2023. Le CNC évoque plusieurs infractions relevées dans la couverture du procès. Le groupe dénonce pour sa part un acharnement. Sport, le ministre de la Jeunesse et des Sports, Héritier Donning, a rencontré aujourd'hui les syndicats des footballeurs centrafricains qui ont manifesté hier. Cette rencontre vise à écouter les manifestants qui réclament la démission du président de la Fédération centrafricaine de football, Célestin Yanindi, et du sélectionneur national, Eloge Nza. Cette rencontre a permis aux membres du gouvernement d'appeler l'ensemble des acteurs au calme. 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
0: Quand il y a un crime là, avec compagnon. 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
3: Y'a d'abord.
0: Allez, t'as un gars matériel micro de Johnny ici.
3: Merci, merci, merci.
0: Alors, où t'as ça, y'a ce problème. T'as la gare où c'est le coup de tir à son.
3: Manga bien quoi là, mon Isa, donc tu vois, c'est un peu ça.
0: Quand la son est venue, quand même, la t'es caténée aussi.
3: Quand là, il t'entend ça.
0: Bon, ok. Donc là, si on a allé, et puis qu'à partir de la nature, quoi, si on a mon cicatitude dans l'angotie, là, ce sont, il t'entend, nando, ti, ah, ta, il n'a qu'à ton essai, mais d'abord, il goûte, il t'y mettait rien à sévir ainsi.
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6: Merci Baramo Mingi.
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6: Ya merci on va parler de Gambi Baramo il t'a dit ce qu'on dit du singa casa.
0: Merci.
2: Voilà.
0: Mhm. 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
6: Bon mais il me sonne d'Amami Mingi. Parce que j'ai intervenu 5 ans après par rapport à qu'un seul a dit une assise. C'est ce qu'on appelle éducation civique. Il faut y a jeune garçon, une jeune fille, il grave une activité. Il y a qu'à faire une école encore après. Il y a qu'à faire la perte de l'eau. Mais il y a au moins quand même mon père, mon père, maman, mon père, Ata. Il faut me respecter là. Et moi qui n'ai droit, moi qui n'ai opportunité, 99% est donné à tout moment, même moi qui est occupé. À 8 ans, moi dois être interdit à Ata, même à Ata qui m'a fait. Ata qui m'a dit, quand je me suis interdit à un moment, il se roule ça là, à l'histoire ça là qui est tenue à moi. Et que de là, je dis que moi, bon, en vivant. Il va faire tout ça là, ça là, investigation ça là, depuis. Ah, baba, il y a encore après. À court terme, il y a encore après. Mais qui a mon lingé, à que couille, parce que, il y a une façon qui n'a bête, il y a ici, ici. Nous, il n'y a pas de braquage, il n'y a pas de désordre, il n'y a pas de jingo coli, jingo wali, il n'y a pas de, il ne nous a pas permettre rien après. Et à ça, c'est qu'il dit, il y a une façon à que là qu'on applique. Il va me donner une intervention, il m'a d'abord autant. Intervention, si tu as mis l'école, il se casse, il me faisait, il est doit le tenir. Non, j'ai pas le temps à tout moment de rester avec ma mamie. Ça fera pas du bien à dire après. Même à qui attaque l'eau à qui attaque Wandu, nous avons l'opportunité, le droit m'lengue, la mango l'ominga qui est le majeur déjà. Le droit m'lengue, le droit du tinaterta. À tout moment, à occupation est là. Le but sinatertu, à ta, la tertia, à ta sambatlu. Si t'en as kikere, que l'éducation m'lengue de nous, la légitime éducation civique, la légitime histoire de Gigi. 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Par exemple, m'inga, kete l'ani, li mouton kouina, congé, m'gumbi yo kikiwa, nan l'icha, à ta sambatlui. Na tu kongu tianga na liku, m'gumbi bambito yé tchengia. Amlinget ni fatsa tene, ah papa, tu commences à guérir, tu as les cheveux blancs. Mais si n'y a, il me rappelle immédiatement, na a tout fatsa, a ta tout nando tsumi.
0: D'accord. Merci Mingi. Rodrigue, Salvador, Tisaïdou.
7: Oui, il va y
0: avoir. Merci Salvatore.
7: Ça va, il va y avoir.
0: Merci. Où du fungo bangona, hein? Ok, d'accord, il m'a vu bêtement. Merci. 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
9: est. Petit frère.
0: Oui, maman.
8: Voilà, du fait que nous avons une émission qui est là. Avec les gens qui nous ont passé, nous avons fait une émission. Nous avons mis la thématique sur petit aider à jeunes et puis à aider l'éducation civique. À ça, nous avons mis parce que tu as joué un rôle primordial. C'est-à-dire que tu as mis la thématique. Après, tu vas lancer ton analogue. Et à ta loi, va inscrire le monde en paix. Quand on l'a reçu ici, ton acte va inscrire le monde en paix. Tu vas amener à ta barre. À la fin du monde, conseil, on va conseiller, ma chère, mais nous avons dit qu'on en a eu ton cas.
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4: À la seconde près, il est 17h. Bonsoir à toutes et à tous. Le point d'actualité avec Sabrina Vincent Nailo. Bonsoir Sabrina.
5: Bonsoir Chris Chanel Demango, confort d'écoute à tous. Le gouvernement vient d'annoncer l'augmentation des prix de carburant à la pompe. Pour les particuliers, le litre de gasoil passe de 1250 à 1400 francs CFA, tandis que le litre de super passe de 1050 à 1150 francs CFA. Pour les entreprises et les gros consommateurs, le litre de gasoil est désormais fixé à 1650 francs CFA contre 1500 francs pour le super. Pour justifier cette hausse des prix, le gouvernement évoque la crise mondiale des hydrocarbures. Et puis, un grave accident de la circulation s'est produit hier au village Mayo, situé à 49 km de Damara. Selon les informations, un camion ben de 6 roues qui transportait des marchandises ainsi que plusieurs personnes s'est renversé avant de prendre feu. L'accident aurait fait plus de 9 morts. Les corps des victimes ont été transférés à la morgue de l'hôpital communautaire. Actualité africaine au Cameroun, le Conseil national de la communication a temporairement suspendu ce mardi la chaîne Vision 4 qui appartient au groupe L'Anédoc de l'homme d'affaires Jean-Pierre Amougou Belinga, l'un des principaux accusés dans l'affaire de l'assassinat de l'animateur radio Martinez Ogo en 2023. Le CNC invoque plusieurs infractions relevées dans la couverture du procès. Le groupe dénonce pour sa part un acharnement. Football, le ministre de la Jeunesse et des Sports, Héritier Donning, a rencontré aujourd'hui les syndicats des footballeurs centrafricains qui ont manifesté hier. Cette rencontre vise à écouter les manifestants qui réclament la démission du président de la Fédération nationale de football Célestin Yanindi et du sélectionneur national Eloge Enza. 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

0: incroyable.
1: Avec Maître Dimango, Christianel, votre voisin du quartier, tout est croyable dans mon Sika Hit sur les 100.9 FM Radio Ndikiluka. Ben voilà, compagnon, je te préfère comme ça. Sois à l'écoute. Allez, beaucoup de titres sont au programme. On démarre comme ça avec ce titre-là, Cœur de Lion.

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0: ce que j'ai fait en silence. 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

0: le silence de nos papas. Ça t'amène à comprendre le silence de ton père, n'est-ce pas? Écoute ça. Moridia, un jour tu comprendras le silence de ton père dans ton émission musicale. Écoute ça, compagnon.
1: Mais c'est pas croyable.
2: Mais bien sûr, c'est croyable.

là l'homme qui a fait sortir un album, qui compose 51 titres, ce n'est pas donné à n'importe qui. Mais lui là, il est vraiment extra, pour ne pas dire ordinaire à côté. Donc on va retrouver un jeune, lui c'est un centrafricain, il est à Bangui, hier il était là.

Essentiel pour poser des nations unies, c'est Yitcha la Chaka Nyande. Yitcha la Chaka Nyasse. Hein? On verrait quoi? Vivre dans mon colon, quoi? Qu'est-ce qu'il va ordinateur? Ah!

0: Même si vous nous amenez chez un ganga, c'est Dieu qui va en décider de notre sort. Ce n'est pas encore terminé. Écoute ta radio avant de marquer la toute première pause. Écoute ce jeune homme-là.
1: Des quantiques, un titre pur au Monsanto et de l'ethnie Yakoma. Une musique qui fait danser toutes les générations dans toute la République africaine. Je vous laisse découvrir ce talentueux.
2: Le grand cal artiste. Regarde. Carlo Gia.

cité, le nom de vous n'avez pas, non, c'est pas sérieux, je sais pas sérieux, c'est quoi avec vous là, et c'est qui me fait mal, il y a le nom de quelqu'un.

ce ne sont pas les papiers là. Les papiers des émissions. Il y a quoi même dedans? Il y a quoi même dedans? Donc, voyez à faire là. Allez, on y va. Ça passe, non, frérot?

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0: c'est fini, oh. Rendez-vous la semaine prochaine, la famille.
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0: mes ça ici.
1: Un bague ici.
0: Oui, même les artificiels. Tu amènes ça ici. Envoyez ça ici.
1: Les autres. Babi. Babi.
0: Mais.
1: Babi. Babi.
0: Mais qu'est-ce que tu veux?
1: Déjà, ils ont besoin d'installer une ou à monter tes
0: montants. Mais la pharmacie est déjà disponible. Voilà. Les parents étant morts, les quoi tu peux acheter ici.
1: Yes, voilà. Boyo.
0: On va mettre la climatisation.
1: Voilà. Avant, tu tenais là, tu te quand avec les
2: gens.
1: Tu connais.
2: Dans le mignon, après on se fait finir à
1: tisser. Mugi basi niso, mumu plasma kanga na yangu mo yongu maga mazani getonzo, parce que
0: voilà, si ils veulent prendre des médicaments, ils vont avec de l'eau.
1: Ake ouverture, so asa ke grande déjà mi commencé y raso.
2: Barry, Tony.
1: Ça d'après.
2: Bi il te kwanga ikigun tu nta tingu ba ba chiko tu nta kaya la encore au Ghana
1: encore. Ça ouverture une pharmacie.
0: Ça c'est la nouvelle pharmacie. La pharmacie.
1: Jésus la solution.
0: Voilà. Ah boyo la solution à tous vos problèmes.
2: Papa oh. Toso goyo bari ala guna ndola azuti seni la tana gazini so ajuta
1: tunete momo kiri tunete reti momo kiri
0: non laisse je vais lui répondre. Tu sais, j'ai fait une formation de haut niveau en docteur, expert en docteur,
2: en pharmacie aussi.
0: Voilà, un pharmacien de haut niveau, grade 5+4. Ça c'était en Sorbonne. J'avais étudié la pharmacie là-bas.
2: Il comprend.
0: Comment étaler les médicaments? Comment adapter les médicaments aux malades? Comment donner les médicaments à la maladie?
1: Voilà.
0: Et comment chasser la maladie par les médicaments?
2: Mais voilà. Il comprend pourquoi docteur a eu ce moment dans. Donc c'est pourquoi Amélie Pira la gumoto quoi. Zoa qui nous t'a voir comme on a ses coups de tête à sa ça. Bari, alors là qu'on encourage l'automédication.
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0: 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Donc le gars n'a eu le lit.
1: Il n'a pas
2: boutique.
1: À citrouille, et une citronnette.
0: Maman Kundi, on a les paras, on a les paras aromatisés, on a les
1: nivacines,
0: on a l'autre là, les feralgons. Tous ces médicaments, ça vient de l'Europe.
1: Chloromédicaments.
3: Mais Yorosmiba et feralgon biconé, nous sommes là.
0: Oui, les feralgons biconé, c'est un comprimé que les présidents européens ont l'habitude de prendre.
2: Maman Kundi.
1: Pour calmer les nerfs.
2: Voilà. En tout cas, il commence
0: à les rendre présidentiables.
2: Et tu connais, tu sais, tu population du village Linga. Il faut maman Kundi commencer quand on est en pharmacie aussi. Il tremble et bat que Yorona qui n'est pas. La famille, la pharmacie, t'es
1: telle que. Moyen avance.
2: À ça, là, si, bah, à ce que nous Yorona aussi a expiré, voilà, est périmé depuis. À ce que nous avons dit pharmacie, t'as. Avec ça, je suis ah parfois yoro so si ala muta insana ngani njona pe wala vona pharmacie wala vona ndoa zola mura la licence ni inga pe mama kunzi aza ko fati eta ye keke o
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1: à la honte à papa
0: gbami
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0: non compagnie tu me lâche de me dire depuis là le sokunulu
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0: 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Mais il se voit ma conduite de pécalité de l'endonie à gassare à comme si ma chanine est à hôpital ni Ali Jimini Ngirini.
2: Voilà, t'en as pharmacie tu hôpital là, à Jimini Ngirini.
0: Parce que même là, je suis en hôpital, n'est-ce pas? 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
2: Mais
0: je suis parfois, mais c'est quand même moi, mais pas un docteur, ni qu'à échelle, ni maman conduit.
1: Maman conduit, c'est vrai, mais pocha la ni quoi? Poche bongo, ça la nous a blouse, nous a il faut la kanga poche ni à fou bongo sans poche.
2: Et puis maman conduit, comprendre d'abord, Yorosak
1: Nata,
2: Yorosak Nata, pharmacie, Dangangazo, ni l'ambina pharmacie, t'es légué, n'aïe cano, ou la warni tonne.
1: Kala, il a dit business entre ya,
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2: en tout cas,
3: ma bafazo. Asa ambi vundu mingi akenzoni ifo la soka sa kona zidanga ngazile tsala kaji mingi ala la gake zia imiso gala ni susi akenzo ya zoni so ala la gake zia
0: je travaille
3: zoni logo infirmio logo sage femme logo ce docteur logo internet logo sage homme logo lo sigi loga moti baso lo sa kwani ka dawe loga lo kiro kayo gala la zia imiso metena ke dape Ikisa kota la réunion bikira la sonando ji son tenis au coin il n'a pas de pika patara et trouver solution ba di senisi zoko joni si son tetizo a qui saute même
2: mais attends on va me donner la carte de pharmacie
3: si avait été zo
2: après
3: ils ont guso bari minga ngai ils sont rien à paix mais
1: il y a voilà
3: il y tchakwa kalona zeka
2: et
3: na ko wala ka kanga
0: bien
3: moi je négocie pas
1: oui qui
3: négocier c'est assassiner
1: il go kan hôpital
3: bitena là
4: 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La direction de l'Institut des sciences paramédicales porte à la connaissance du public centrafricain que les candidatures au concours d'entrée au titre de l'année académique 2026-2027 sont ouvertes dans les filières suivantes. 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Une déclaration de recette vous sera remise contre un versement de 15 000 francs CFA de frais de dossier. Les concours se dérouleront du 9 au 10 novembre 2026. Le secrétariat est ouvert tous les jours ouvrables de 8h à 15h30 et le samedi de 8h à 12h. La direction porte à l'endroit des candidats ayant obtenu leur baccalauréat ou un diplôme équivalent et n'ayant pas encore retiré leur attestation de succès, et ceux qui sont en attente de l'authentification de leur diplôme par la direction des examens et concours, de déposer leur dossier de candidature sous réserve de leur diplôme. 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Le directeur de l'Institut universitaire de gestion des entreprises informe le public que pour l'année académique 2026-2027, il est ouvert un concours d'entrée en première année de licence fondamentale en sciences de gestion, en première année de licence professionnelle dans les options suivantes. 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En première année, de master professionnel dans les options suivantes. Comptabilité contrôle audit, logistique et flux internationaux, commerce et management des organisations. 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Pour l'entrée en première année, de licence en sciences de gestion et de licence professionnelle. Toutes options, avoir été déclaré admis au baccalauréat série B, série C, série D, G2, G3. Avoir été déclaré admis à l'examen spécial d'entrée à l'université de Bangui, option sciences ou économie. Pour l'entrée en première année, de master de recherche et de master professionnel, toute option, être titulaire d'une licence en sciences de gestion, en sciences économiques ou d'un diplôme équivalent. Composition du dossier de candidature, une demande manuscrite adressée au directeur de l'Institut universitaire de gestion des entreprises UJE, une attestation du baccalauréat ou du diplôme équivalent certifié par la direction des examens et concours, un extrait ou une copie légalisée de l'acte de naissance, un certificat médical datant de moins de 3 mois délivré par la fax, une attestation légalisée du baccalauréat ou du diplôme équivalent de la science en sciences de gestion ou du diplôme équivalent pour les candidats au master, un certificat de nationalité, 2 cartes photo de format 4x4, une autorisation de participation au concours pour les salariés, une chemise cartonnée de couleur rose. Les dossiers doivent être déposés sous réserve de l'obtention de l'attestation de succès au bac au bureau du secrétaire principal de l'IGE tous les jours ouvrables de 9h. À 13h, date de clôture des dossiers, du mercredi 30 septembre au mercredi 7 octobre 2026 à 12h. Frais d'inscription. 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Notez bien, pour toute autre information, s'adresser au secrétariat commun de l'IGE tous les jours ouvrables de 9h à 14h. 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L'Afrique bouge, nous aussi. 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

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Vive la République, vive l'éducation nationale. La coordination du Centre de langue d'apprentissage de l'anglais américain, American English Language Center, porte à la connaissance des apprenants de l'anglais américain pour des travaux de déménagement de l'immeuble Marabena Avenue des Martyrs. Le centre est fermé provisoirement à partir du 30 septembre 2026. Un communiqué passera pour fixer la date de reprise des activités. Il présente ses excuses pour d'éventuels désagréments. Toute personne à l'écoute et connaissant les intéressés priés d'en faire large diffusion. 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

0: 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Allô, allô.
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1: Si, Baram.
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0: 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Merci Zola Kinala.

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1: 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Combat. Combat de femme.
0: Oui.
1: Ah.
0: Oui. Oui. Merci. Oui.
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0: 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Oui.
1: 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Oui.
0: 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Voilà, là, si.
1: Merci, DJ.
0: Oui.
1: Oui, à tout, M. Bokanandere.
0: Azotin de Libara, la Miguel Atenaïa.
1: Merci, DJ. Je vais te défendre. Je n'ai pas pu te faire, mais je vais te défendre.
0: Batati Bongo, si.
1: Allô?
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0: 75 93 33 33. Allô, allô.
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0: Barala Mingi, hein?
1: Ah, Yami, Barala.
0: Nabegwa?
1: Nula.
0: Nula Sangamba, Yere, oui.
1: Ah, et qui nous a donné la Wina Zoua?
0: Zouni la Queen Azoua?
1: Ah, mais qui nous a donné la Queen à Gonfendi, Plombi Naboua, et puis à Gonfendi, Solon, et puis à Gonfendi, Yanenga, à Maman Minina, Nola aussi.
0: Oui.
1: Zimbabwe, politique,
0: merci, Zouna Queen Azoua. 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

0: 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Oui, allo, allo.
1: Dagala.
0: Maramigio.
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0: Azoti Boudambala, il barra la terre.
1: Mundoni Pina, il y a un miso avec la Gavila. Rana White, il y a un miso avec la Guinée.
0: Merci. En tout cas, Betty, qui a gagné la Burundi, a joué comme un tafon de Kiluka. La Bujumbura.

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0: 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Allô? Barala. Oui.
2: La moyenne de Georgia.
0: Merci, Nala.

Oui.

0: la soirée avec les tics comme ça, ils vont aussi la cuire dans l'ensemble d'affronter les kéloubes. C'est rigoué. Allô, allô. Allô, oui.
1: Je suis un peu plus de temps.

0: 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Merci à la main
1: d'endroit.
0: Oui, Azoti Bambari, là, sur la participer. Merci. Dans la question d'Alta, la cause de la Béikala Tenaïa. Oui. 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
1: Il m'a la famille moine, à la famille parasite, pour la famille magique, pour la bague de bouillon. Il m'a mené une mission à la mêle qui n'a pas été basée. 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
1: Tranquillement, tranquille. Voilà,
0: tranquillement, tranquille, Ambegeti Djembe. 75 93 33 33. Allo, allo.
2: Oui, allez, voilà, là, c'est
0: ça. Baramingi, hein.
2: Oui, quoi que pas dans la maison de Gola.
0: Naba?
2: Pas dans la Wandago.
0: Nambegeti Wandago, la main à la queen, Ambegeti Wandago, hein.
2: Oui, mal à l'étoile, la copa dans la
0: rue. À la tenaille.
2: Oui. Ah oui, c'est
0: Merci Zola Kinala. Igwe da fond de Kiluka 75 93 33 33 72 29 52 52 hein.
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4: Oui, il m'a bombardé.
0: Ala tena ye.
4: Oui, mais tu m'as dit que tu n'as pas eu la vie.
0: Oui, il y a des
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0: Merci.

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1: c'est le player au bord.
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Vous voyez? Bima, ouais. T'entends la basse Ingata là? Lancé. Béni, t'as qu'à la WhatsApp, t'as fait un de Kiluka. Oui, allô, allô? Allô? Est-ce que la maille n'a pas été WhatsApp, t'as fait un de Kiluka? Allô? Bon, toi, la maille a pas été ou c'est si.

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1: Et bien voilà, merci Radio de Kiluka, 19h32 minutes, c'est parti comme ça avec Canosta. Destination CAM 5.

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Et bien voilà, merci Radio Dekiluka, 19h54 minutes déjà. Hein. Agence Courage, Général Defao. Lui c'est Miguel Bangakoti. Hein. Horace Giscard Ngombe.

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17: Mesdames et messieurs, vous êtes sur Radio Ndekeluka pour vous informer. Retrouvons Sabrina Laïsan Nailo pour la grande édition de la soirée. Sabrina, bonsoir.
18: Bonsoir Idriss Yaya, excellente soirée à toutes et à tous. À la une, le gouvernement vient d'officialiser l'augmentation des prix du carburant à la pompe. Un litre d'essence à 1150 francs et le gasoil à 1400 francs CFA, malgré les nombreuses réactions suscitées par cette décision. La deuxième session ordinaire de l'Assemblée nationale s'ouvre ce jeudi à Bangui. Les députés examineront pendant un mois plusieurs projets de loi dans le budget de l'État.

0: résultats pour l'exercice 2027. Au sommaire également, 9 morts et plusieurs blessés. C'est le bilan d'un accident survenu hier au village Mayo sur l'axe d'Amara situé à 49 km de Bangui. Le ministre des Sports, Hérité Doneng, fait la médiation pour calmer les manifestants réclamant la démission du président de la Fédération centrafricaine de football.
1: Ouvrons ce journal avec cette annonce du gouvernement Moloa d'augmenter les prix du carburant à la pompe.
0: L'équipe gouvernementale a réuni d'urgence les représentants des organisations et des fédérations syndicales pour leur annoncer officiellement la nouvelle hausse des prix du carburant à la pompe. Le point avec Jeff Dao.
2: Le portefeuille des automobilistes centrafricains va encore subir un coup. Les tarifs augmentent à la pompe, le litre d'essence grimpe de 100 francs CFA, tandis que le gasoil subit une hausse de 150 francs CFA pour les particuliers. Un traitement à part est toutefois réservé aux entreprises et aux organisations qui écoperont d'une grille tarifaire spécifique. Edwige Opportune Puninginza, ministre chargé de l'énergie et des ressources hydrauliques, dévoile et justifie ces nouveaux prix fixés à la pompe.
3: Maintenant, pour alléger et permettre également à l'État de continuer à faire face à ses besoins régaliens, donc nous avons scindé en deux. Il y a la population lambda. Pour acheter l'essence, il faut payer 1150. Donc on a réajusté de 100 francs. Pour le gasoil, on a amené le prix à 1400, soit un ajustement de 150 francs. Maintenant, pour les gros consommateurs, on a amené le prix de l'essence à 1500 pour les gros consommateurs et le prix de gasoil à 1650.
2: La ministre Edwige Opportune Puninginza martèle que ce nouveau prix entre aussitôt en vigueur.
3: C'est maintenant parce que nous attendons la discussion avec les centrales. Le Premier ministre les avait déjà conviés pour les informer de cette éventualité et maintenant que c'est signé, on va faire entrer en vigueur à partir d'aujourd'hui.
2: Cette hausse du prix du carburant divise les syndicats. Les représentants des travailleurs ne sont pas d'accord entre eux. Certains acceptent les nouveaux tarifs alors que d'autres s'y opposent. De son côté, le gouvernement veut calmer la situation. En attendant, les autorités promettent de trouver des solutions et des aides pour soutenir la population.
1: Ouverture aujourd'hui à Bangui de la deuxième session ordinaire de l'Assemblée nationale.
0: Une session consacrée à l'examen du budget de l'État pour l'exercice 2027. Conformément à la loi, le gouvernement devait déposer ce projet de loi budgétaire au plus tard le 15 septembre dernier sur la table des députés. Mais cela n'a pas été le cas. Le président de l'institution, Mathieu Simplice-Sarandi, dénonce ce manquement qui, depuis 2022, et invite le Premier ministre à respecter la Constitution. Ses propos sont recueilli par Bolivis Massambay.
4: Monsieur le Premier ministre et chef du gouvernement, la deuxième session ordinaire de l'Assemblée nationale est dite budgétaire. Elle est prioritairement consacrée à l'adoption de la loi de finances pour l'exercice budgétaire de l'année suivante et de la loi de règlement de l'exercice précédent. Mais pour être adopté, le projet de loi de finances doit d'abord être déposé sous le bureau de l'Assemblée nationale au plus tard le 15 septembre, comme le prescrit la Constitution de la 7e République. Malheureusement, pour des raisons objectives que nous comprenons volontiers, ce projet de loi arrive depuis 2022 jusqu'à 2026 en retard à l'Assemblée nationale, ce qui ne laisse pas assez de temps à consacrer à son examen par les élus de la nation. Nous notons les efforts consentis par le gouvernement pour rendre disponibles ces deux importantes lois. Il est donc regrettable de constater que le dépôt du projet de loi de finances 2027 soit fait en violation de la disposition constitutionnelle relative. Ceci constitue un mauvais signal dans la gouvernance des finances publiques à l'entame de la 7e République.
0: Cette deuxième session ordinaire se déroule du 1er octobre au 29 décembre prochain.
1: Un terrible drame s'est survenu hier au village Mayo, à 49 km de Bangui, axe d'Amara.
0: Le drame est lié à un excès de vitesse. Selon le constat de la gendarmerie de Damara, un camion ben de 6 roues, lourdement chargé des marchandises et de passagers, s'est renversé avant de prendre immédiatement feu. Les corps des 9 victimes ont été transférés à la morgue de l'hôpital communautaire de Bangui. Le conseiller municipal de Damara, Jérémy Guandoumou, revient sur les circonstances de cet effroyable incident.
5: Hier vers 19h, un camion Ben de couleur verte quittait Bombari en direction de Bangui. Arrivé au niveau du village de Mayo, où se trouve un trou sur la route, le camion qui était en surcharge aurait perdu l'équilibre, percuté un arbre avant de se renverser. Le véhicule a ensuite pris feu. 9 personnes sont malheureusement décédées sur place. Grâce aux efforts des éléments du GSPR et des jeunes présents sur les lieux, les corps des victimes ainsi que les blessés ont pu être évacués vers l'hôpital communautaire de Bangui. Des boissons auraient été retrouvées dans la cabine du camion et il semblerait que le conducteur ait consommé de l'alcool. Nous lançons un appel à toutes les personnes qui savent qu'un camion Ben de couleur verte, parti de Bombari pour Bangui, a été victime d'un accident. Veuillez vous rendre à l'hôpital communautaire de Bangui afin de vérifier si vos proches figurent parmi les victimes ou les blessés.
1: Les acteurs de la plateforme d'appui aux solutions durables s'activent pour faciliter le rapatriement des personnes déplacées de force.
0: Oui, Idriss, ils ont clôturé hier à Bangui une réunion extraordinaire consacrée à cette question. Eda Lotin Diko.
6: Durant 3 jours, des ministres de l'action humanitaire du Tchad, du Cameroun, des deux Congo, des deux Soudan et du Centrafrique, tous signataires de la déclaration de Yaoundé, des experts régionaux et nationaux ainsi que des représentants du HCR se sont penchés sur les avancées et les difficultés liées à la mise en œuvre du processus de rapatriement des réfugiés centrafricains. Pour William Chemali, représentant pays du HCR, son institution ne peut que respecter la volonté des réfugiés.
7: Je crois que c'est humain qu'on veut rentrer chez nous. Maintenant, il y a certains qui ont recommencé leur vie au Cameroun, au Congo, au Tchad. Les enfants sont dans des écoles, il y a du boulot à faire. Alors pour certains, ils sont bien intégrés, ils veulent rester. Mais en général, tout le monde veut rentrer chez soi.
6: Josiane Lina Bemakasui, ministre de l'Action humanitaire centrafricaine, revient sur l'intérêt de cette rencontre.
8: Les grandes pistes que nous avons retenues, c'est prioriser le retour de nos compatriotes, mais prioriser ces retours dans la dignité. Il faut protéger nos compatriotes qui rentrent. L'idée, ce n'est pas seulement de rentrer, mais c'est de rentrer dans la dignité, de trouver une protection et de trouver une terre d'accueil. Comme la République centrafricaine, c'est une terre d'accueil. C'est ce que nous voulons pour nos compatriotes.
6: Depuis le déclenchement du conflit en 2013, plus d'un million de centrafricains ont été déplacés, dont plus de 650 000 ont trouvé refuge dans les pays voisins, notamment en République démocratique du Congo, au Soudan du Sud, au Tchad et au Cameroun. Le 22 avril 2022, les ministres de ces pays ont partenariat avec le HCR ont adopté la déclaration de Yaoundé, concrétisant ainsi un engagement régional en faveur des solutions durables et du retour volontaire des réfugiés centrafricains.
1: Chapitre justice dans ce journal. La première session criminelle de la cour d'appel de Bambari dans la Ouaka va souffrir.
0: Les audiences se tiendront du 26 octobre au 20 novembre prochain. Près d'un mois de débat attendu pour examiner les 32 dossiers criminels inscrits au rôle de cette région. Selon Enoch Sanzé, procureur général près la cour d'appel de Bombari par intérim, tout est déjà prêt pour la tenue des audiences. Nous l'écoutons au micro de Chris Wa Jordan Badimbi.
9: Au niveau de la cour d'appel de Bambari, cette cour d'appel a juridiction sur 2 autres cours d'appel, à savoir la cour d'appel de Bria et la cour d'appel de Bangassou. Vous allez me poser la question pourquoi? Parce que ces cours d'appel-là sont créées, mais ne sont pas encore pourvues en personnel. C'est pourquoi la cour d'appel de Bambari continue de gérer les affaires qui sont au niveau de ces 2 cours d'appel, à savoir la cour d'appel de Bria et celle de Bangassou. Donc les accusés ne proviennent pas exclusivement de la préfecture de la Ouaka, mais elles proviennent de Bangassou, qui est dans la préfecture de Mbomou, et de Bria, dans la préfecture de la Haute-Koto. Et si vous voulez qu'on en donne un nombre précis, vous allez constater que nous avons 15 accusés qui vont venir de Bangassou et 10 de Bria.
0: Vous écouterez l'intégralité des échanges de Enoch Sanzé, procureur général près la cour d'appel de Bombari par intérim, dans la rubrique dossier du jour à la fin de ce journal.
1: La mairie de Nola dispose désormais de son budget prévisionnel pour l'exercice 2026, même si c'est largement en retard.
0: Les conseillers municipaux ont adopté un budget de plus de 122 millions de francs CFA destiné au fonctionnement et au développement de la municipalité. Le vote de ce budget a accusé du retard en raison de l'installation de la nouvelle équipe municipale. Aimé Fred Tanaïsé nous fait le point.
10: Depuis 2025, la mairie de Nola ne disposait pas de budget. L'adoption de ce budget prévisionnel d'un montant de 122 millions 2,802,688 francs CFA permet désormais à la commune de renouer avec le fonctionnement normal de ses institutions et de mieux planifier ses activités. Béatrice Bissaliban, chef du groupe du groupement centre administratif.
11: Nous avons suivi l'adoption de ce budget et nous allons en faire largement écho auprès de la population. L'adoption s'est bien déroulée. Toutefois, la municipalité doit désormais mobiliser les ressources prévues afin d'assurer le bon fonctionnement de la commune.
10: Dans ce budget prévisionnel, les conseils municipaux ont notamment pris en compte les investissements, les salaires ainsi que l'assainissement et la voirie urbaine. Le maire de la ville de Nola, Bienvenu Mboa, explique comment son équipe entend mobiliser ses ressources pour répondre aux besoins de la population.
12: Nous sommes arrivés à la mairie de Nola et avons constaté qu'il n'existait pas de budget de fonctionnement pour l'année 2025. Or, une mairie ne peut pas fonctionner normalement sans budget. Nous allons donc nous mettre résolument au travail afin de mobiliser et d'élaborer ce budget prévisionnel. Dans le passé, ce budget n'existait pas, ce qui ne permettait pas d'avoir un cadre clair pour orienter les dépenses de la commune.
10: Les régies financières, pour leur part, ont demandé l'élaboration de ce projet de budget prévisionnel dans les quatre derniers mois de l'année afin de permettre une orientation claire dans la gestion des ressources municipales. Firmé Kondjo, contrôleur financier de la Sangambaïri.
13: En réalité, ce que nous avons fait tient compte de la dernière période qui reste pour la collectivité territoriale. Donc on ne peut pas imaginer les choses, on tient compte du délai qui reste en cours.
10: La commune de Nola reste confrontée à de nombreux problèmes, notamment en raison du sous-financement des projets communautaires. Nola, Mfrey Tanaïsé, Radio Ndekeluka.
1: Et puis Sabrina, le président Touadéra est actuellement au Vatican.
0: Oui, Idriss, reçu par le pape Léon XIV, les échanges en cours portent sur la religion, la politique, la diplomatie, la sécurité et la situation humanitaire en Centrafrique. Vianney Ingassou.
14: Cette audience intervient à l'invitation du souverain pontife alors que le chef de l'État centrafricain revient de l'Assemblée générale des Nations Unies à New York. Même s'il s'agit selon le Vatican d'une audience privée, la page Facebook de la présidente de la République centrafricaine indique que les deux hommes devaient évoquer notamment les relations entre la Centrafrique et le Saint-Siège ainsi que la situation politique, sociale et humanitaire du pays, les questions régionales et le rôle de l'Église catholique dans les initiatives en faveur de la paix et de la cohésion sociale sont également au cœur des échanges. Il s'agit du premier échange entre Faustin Archange Touadéra et Léon XIV depuis l'élection de ce dernier à la tête de l'Église catholique. Le président centrafricain avait auparavant été reçu par le pape François en janvier 2024. À Rome, Faustin Archange Touadéra doit également rencontrer des responsables de la communauté Santé d'Idio engagés depuis plusieurs années dans les initiatives de dialogue et de réconciliation en République centrafricaine.
1: Football. Le ministre de la Jeunesse et des Sports, Éric Tshédonenghe, a rencontré aujourd'hui les syndicats des footballeurs centrafricains qui ont manifesté hier.
0: Cette rencontre vise à écouter les manifestants qui réclament la démission du président de la fédération, Célestin Yanindi, et du sélectionneur Eloge Enza. Le point avec Ténest Pounika.
15: Le ministre des Sports joue les médiateurs. Cette rencontre a permis à Éric Tshédonenghe d'écouter individuellement les grévistes afin de comprendre l'origine de leur mécontentement. À l'issue de cet échange, le membre du gouvernement a appeler l'ensemble des acteurs au calme, les invitant à privilégier une solution pacifique pour garantir le développement durable du football centrafricain.
16: Moi je dis, le sport unit le peuple, le sport ne divise pas. Le football n'est pas aujourd'hui appelé à nous diviser. Bien qu'il y ait eu des résultats qui ont été déplorés, mais nous sommes appelés à réfléchir ensemble. C'est ensemble que nous allons trouver une solution à ces problèmes. Donc ils ont souligné plusieurs aspects. D'abord, les problématiques en fonction de la gouvernance, les résultats du sélectionneur, du staff technique, des forces de Bazou Bongui et autres problèmes.
15: Les syndicats apprécient l'initiative du membre du gouvernement tout en restant prudents face à sa déclaration. Bruce Camo est l'un d'entre eux.
17: On avait échangé sur plusieurs points. Nous maintenons nos points de vue par rapport à la mauvaise gouvernance et la mauvaise gestion de la fédération. Nous prenons notre responsabilité. On lui a dit de prendre aussi sa responsabilité étant l'institution qui gouverne et nous appelle au calme et de voir par quels moyens il va rencontrer aussi le bureau exécutif de la fédération afin de leur présenter nos mécontentements vis-à-vis de leur gestion et de voir ce qu'ils vont donner comme la réponse. Et si ce n'est pas cohérent maintenant, ils vont faire une table ronde avec nous et la fédération pour voir par quelles voies et moyens pour qu'on puisse trouver un consensus afin d'avancer dans les choses.
15: Le ministre privilégie la voie du dialogue pour sortir de cette crise. Éric Tshédonenghe promet de rencontrer le comité exécutif de la Fédération centrafricaine de football pour échanger et trouver une issue pacifique.
0: fin ce journal de la soirée de ce jeudi 1er octobre 2026. Merci à tous de l'avoir suivi.
1: Sabrina Larissa Nairo, merci. Radio Ndekeluka, 20h15.
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1: Nous recevons dans ce dossier du jour Enoch Sanzé, procureur général près la cour d'appel de Bambari par intérim. Son entretien avec Chris Roy Jordan Badingui porte sur la première session criminelle de cette cour qui aura lieu du 26 octobre au 20 novembre 2026.
20: Alors, monsieur Enoch Sanzé, bonjour.
21: Bonjour.
20: Une décision du ministère de la Justice a fixé la tenue des audiences de la première session criminelle de la cour d'appel de Bambari du 26 octobre au 20 novembre 2026. C'est dire que tout est déjà prêt pour cette session.
21: Effectivement, comme vous l'avez si bien souligné, il y a une décision du ministre d'État à la Justice, garde des Sceaux, qui a été signée le 21 septembre pour convoquer la session criminelle de la cour d'appel de Bambari, dont le tirage au sort des jurés aura lieu le 16 octobre. Et les audiences proprement dites vont démarrer le 26, soit un écart de 10 jours entre la date du tirage au sort des jurés et la date du démarrage effectif des audiences.
20: Les audiences vont démarrer le 26 octobre, c'est-à-dire dans un mois aujourd'hui. Quelle information peut-on savoir sur les crimes déjà reprochés aux accusés?
21: Au fait, il n'y a pas une spécificité par rapport aux crimes. Hein. Vous constatez chez nous ici, la plupart des cas, ce sont des crimes qui sont relatifs aux crimes de sang et surtout les VBG, les violences basées sur le genre, à savoir les viols. Et vous allez constater la particularité de cette audience de la session criminelle. Il y a plus de dossiers en matière de viol que les autres infractions, à savoir l'assassinat, le meurtre, les coups mortels, les associations de malfaiteurs ou détention illégale d'armes et munitions de guerre. Donc ce sont les infractions de viol qui prennent un peu le dessus. Vous allez constater que peut-être, est-ce que c'est un phénomène social qui se crée chez nous ici, mais en tout cas, sur un nombre de 32 dossiers que nous avons, il y a plus de 15 dossiers de viol.
20: Plus de 15 dossiers de viol. On se pose la question de savoir, monsieur l'avocat général, est-ce que les accusés qui vont comparaître ne proviennent que de la ville de Bambari?
21: Effectivement, vous allez constater que au niveau de la cour d'appel de Bambari, cette cour d'appel a juridiction sur deux autres cours d'appel, à savoir la cour d'appel de Bria et la cour d'appel de Bangassou. Vous allez me poser la question pourquoi? Parce que ces cours d'appel-là sont créés, mais ne sont pas encore pourvus en personnel. C'est pourquoi la cour d'appel de Bambari continue de gérer les affaires qui sont au niveau de ces deux cours d'appel, à savoir la cour d'appel de Bria et celle de Bangassou. Donc les accusés, pour répondre précisément à votre question, les accusés ne proviennent pas exclusivement de la préfecture de la Waka, mais elles proviennent de Bangassou, qui est dans la préfecture de Mbomou, et de Bria, dans la préfecture de la Haute-Koto. Voilà la provenance de ces accusés-là. Et si vous voulez qu'on donne un nombre précis, vous allez constater que nous avons 15 accusés qui vont venir de Bangassou et 10 de Bria.
20: Et sur place à Bambari?
21: Sur place à Bambari, on peut compter un effectif de plus d'une dizaine aussi.
20: Nous voyons que plusieurs accusés seront jugés lors de cette première session criminelle, mais monsieur, il y a ce problème qui se pose parfois de maisons carcérales qui se posent dans plusieurs villes du pays. Est-ce que les accusés qui seront jugés lors de cette session criminelle vont purger leur peine sur place à Bambari?
21: Ça, c'est des hypothèses sur lesquelles on est en train de réfléchir avec nos partenaires pour voir est-ce que les accusés qui seront jugés vont purger leur peine à Bambari ou ils vont repartir chez eux pour purger la totalité de leur peine. Mais vous savez, il y a certains accusés, on peut les juger, mais on ne peut pas les transférer comme ça. Il faut que ce soit avec leur avis. S'ils donnent leur avis qu'ils veulent repartir chez eux dans dans les juridictions où ils ont été poursuivis pour purger leur peine, ça c'est leur droit le plus absolu. On peut le faire repartir là-bas. Mais au cas où ils disent qu'ils veulent purger leur peine à Bambari, rien ne les empêche de rester à Bambari.
2: C'est depuis plusieurs mois qu'on n'a pas organisé une session criminelle à Bambari. Quel était vraiment le problème?
21: En principe, vous allez constater, vous avez vu la situation dans laquelle nos provinces ont fonctionné avec la crise militaro-politique qui a secoué le pays depuis 2012 jusqu'à maintenant. C'est pourquoi, pour raison de sécurité, les sessions criminelles ne se sont pas tenues en province. Mais depuis 2024, il y a eu une session criminelle. En 2025, précisément au mois de décembre, il y a eu une session criminelle. Et cette fois-ci, c'est la troisième session criminelle qui est en train de se tenir, de se préparer. Et je crois, je suis convaincu que cette session criminelle aura lieu.
2: Comme vous venez de le dire, hein, la RCI a connu des périodes de turbulence. La ville de Bambari, dans la Waka, fait également partie des villes que beaucoup plus touchées lors de ces dernières crises qui ont eu lieu dans le pays. Est-ce qu'aujourd'hui, la justice est libre de faire convenablement son travail dans la localité de Bambari?
21: Ben si, je l'ai dit tout à l'heure qu'il y a trois audiences criminelles qui sont tenues, ça veut dire que les juridictions des provinces fonctionnent à merveille. Il y a la sécurité. Hein. J'ai dit qu'en 2024, il y a eu une session criminelle. En 2025, une session criminelle. Et cette année, en 2026, il y a une session criminelle. Si Dieu le veut, il y aura dans les prochains mois qui suivent une deuxième session criminelle parce qu'il y a un nombre important de dossiers qui sont là au niveau des cabinets d'instruction. Donc pour ça, il n'y a pas de problème. Mais pour preuve, je vais vous dire qu'on a créé encore deux tribunaux dans la préfecture de la Waka, à savoir Ipi et Grimari. Et ces tribunaux sont fonctionnels, pourvus en personnel et ça fonctionne normalement. C'est une manière de dire que pour répondre précisément à votre question, qu'il n'y a pas d'inquiétude en ce qui concerne la sécurité pour travailler dans la préfecture de la Waka.
2: Monsieur Inak Sanzé, Radio de Kiluka, vous remercie.
21: Je vous remercie beaucoup.
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1: Merci beaucoup à la rédaction de Radio Dikeluka, 20h23 minutes.
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1: La lecture de vos avis et communiqués sur Radio Dikeluka sur TFA, il est écrit par arrêté interministériel du 18 juillet 2023, une unité de gestion de projets et programmes du secteur santé, en abrégé UGPPS, placée sous la supervision directe du ministre de la Santé et de la Population. Elle est chargée de la coordination et du suivi programmatique et financier des projets de programme du secteur de la santé et ayant pour mission essentielle de renforcer la gouvernance fiduciaire du secteur de la santé afin d'améliorer l'efficacité et l'efficience des investissements dans les 10 secteurs. Dans le cadre de la passation de ces marchés, l'UGPPS lance un avis public à manifestation d'intérêt pour la sélection des fournisseurs agréés et régulièrement installés en vue de constituer un répertoire de fournisseurs et prestataires potentiels qui seront ultérieurement constitués dans le cadre de la mise en œuvre de projets et programmes du ministère de la Santé et de la Population. Le présent appel à manifestation d'intérêt ne constitue pas un appel à concurrence. L'UGPPS se réserve le droit de modifier ou d'annuler son appel à tout moment au cours de la période de manifestation d'intérêt et ou de la procédure d'appel à la concurrence qui s'en suivra. À cet effet, l'UGPS invite le fournisseur intéressé et remplissant les conditions requises à soumettre une manifestation d'intérêt répondant aux besoins décrits dans le présent appel à manifestation d'intérêt. Les types de prestations faisant objet du présent appel sont les fournisseurs ou bien les fournitures de biens, de services, de travaux qui peuvent être déclinés comme suit. La fourniture de matériel, le mobilier de bureau, fourniture de bureau, outillage d'entretien, etc. 2. La fourniture de matériel roulant, entre parenthèses moto et véhicule, fourniture de matériel, équipement et maintenance informatique. 4. La réparation de la maintenance d'installations électriques, électroménagères et de climatisation, fourniture des produits d'entretien, fourniture de services, assurance, graphisme et sérigraphie, reportage, webmaster, imprimerie, entretien et réparation, etc. Fourniture de services de restauration et de services traiteurs, fourniture de carburant. Les critères d'éligibilité pour participer à cette manifestation d'intéressant: appartenir au secteur privé, ne pas être en situation de conflit d'intérêts, être présent et avoir la capacité légale à exercer en Centrafrique. Ne pas être suspendu ni autrement identifié comme éligible par une obligation des Nations Unies ou bien organisation des Nations Unies, le Fonds mondial, le groupe de la Banque mondiale ou toute autre organisation internationale, ne pas être en famille ou bien en faillite, ne pas être en faillite ni impliqué dans une procédure de faillite ou de poursuite judiciaire. Le dossier de la manifestation d'intérêt doit comporter les formations obligatoires suivantes: lettre de manifestation d'intérêt signée du responsable de l'entreprise, numéro d'identification unique, registre de commerce et du crédit immobilier, attestation consulaire, certificat de non-faillite datant de moins de 3 mois, relevé d'identité bancaire, brève présentation de l'entreprise en précisant le capital, le nombre d'employés et le chiffre d'affaires de 3 dernières années, si possible 2 pages minimum. Preuve des expériences similaires dans le domaine d'activité, fournir des informations demandées en rapport avec des contrats similaires ou bon de commandes avec au moins 5 clients précédents. Coordonnées, nom, adresse complète, numéro de téléphone, adresse électronique, site web si possible et personne à contacter. Les fournisseurs intéressés doivent préparer leur manifestation d'intérêt conformément aux exigences et aux procédures énoncées dans le présent avis et soumettre leur dossier au plus tard le 9 octobre 2026 à 16h, heure de Bangui. Le présent avis à manifestation est à retirer au bureau de l'UGPPS au ministère de la Santé et de la Population, avoir adresse et horaire ci-dessous. Les manifestations d'intérêt doivent être envoyées par email et par dépôt physique aux adresses suivantes: envoi par email format PDF à UGPSMSPRCA@gmail.com, également finance UGPPS@gmail.com et suivi GPPS@gmail.com. Objet appel à manifestation d'intérêt pour la constitution d'un fichier de fournisseur agréé pour l'UGPPS. Tous les fichiers doivent être exempts de virus et non corrompu. Dépôt physique, bureau de l'unité de gestion de projet et programme du secteur santé, au ministère de la Santé de la Population, avenue Gamal Abdel Nasser, Bangui, RCA, 8h à 16h du lundi au vendredi. Les dossiers doivent être dans une enveloppe scellée portant la mention appel à manifestation d'intérêt pour la constitution d'un fichier de fournisseur agréé pour l'UGPPS. Téléphone plus 236 72 07 03 90 72 64 30 44. Notez bien, les prix ne sont pas demandé à ce stade. Le Comité international de la Croix-Rouge CICR, en partenariat avec l'Institut universitaire de formation paramédicale de la Croix-Rouge centrafricaine, lance un appel à candidature pour 35 bourses d'études destinées à la formation d'infirmiers et sages-femmes. La formation d'une durée de 3 ans concerne les filières sciences infirmières et santé de la reproduction, formation de sages-femmes. Les candidats retenus bénéficieront d'une prise en charge complète par le CICR pendant toute la durée de leur formation. Condition principale, remplir les conditions d'admission de l'UFPCRCA, avoir le niveau scolaire requis pour l'admission en licence, être originaire de l'une de 4 zones ciblées, être disponible pour suivre la formation à temps plein à Bangui pendant 3 ans, accepter les conditions de la bourse, s'engager après la formation à contribuer au renforcement des services de santé dans sa zone d'origine ou dans une zone prioritaire. Dossier de candidature, une demande manuscrite, le formulaire d'inscription, les diplômes ou titres académiques requis, une copie légalisée de l'acte de naissance, un certificat de nationalité, un certificat médical d'aptitude physique de moins de 3 mois, de photos d'identité 4x4, un numéro de téléphone accessible. Calendrier, ouverture et dépôt de candidature, 1er octobre 2026, clôture 31 octobre 2026. Publication de la site des candidats, 16 novembre 2026. C'est-à-dire publication de la liste des candidats, le 16 novembre 2026. Test de sélection, admission, 27 novembre 2026, résultat définitif, 7 décembre 2026, rentrée académique, 11 janvier 2027, zone concernée et lieu de dépôt, Boire, Zotoua, district sanitaire de Boire, Kabo, Sido, district sanitaire de Batangafo, Zangba, marché lundi, district sanitaire de Mobaye, Bokaranga, Sangami, district sanitaire de Bokaranga. Les dossiers doivent être déposés auprès du district sanitaire correspondant à la zone d'origine des candidats. Les candidats éligibles participeront à un test de sélection organisé en collaboration avec l'UFP-CRCA. Pour toute information complémentaire, les candidats peuvent s'adresser au bureau du CICR à Bangui, quartier Benzivi, ou à la Croix-Rouge centrafricaine située au kilomètre 5 en face de l'école Koudoukou. La direction de l'école de Sourmiers de Centrafrique et aveugle de Benzivi informe les parents d'élèves que pour cette année scolaire 2026-2027, l'école a une nouvelle directrice nommée et affectée par le ministère de l'Action humanitaire, de la solidarité et de la réconciliation nationale pour le suivi pédagogique de vos enfants vulnérables. La direction invite impérativement les parents à venir inscrire leurs enfants et rappelle également aux élèves que la rentrée des classes est déjà effective depuis le 21 septembre 2026 et qu'ils doivent reprendre le chemin de l'école de lundi à 7h car il y aura la levée de couleurs et un contrôle de présence par classe se fera pour réprimer les retardataires. Par ailleurs, la direction demande aux enseignants de prendre leur responsabilité d'être ponctuels dans leurs classes respectives. La direction prie toute personne ayant écouté ce communiqué d'en faire large diffusion. La La direction de l'Institut supérieur du développement rural, ISDR de Mbaïki, informe les bacheliers de la série C et D, les ressortissants de CTDR de Grimari, de l'ENEB de Boire, qu'il ait organisé un concours d'entrée à l'Institut supérieur de développement rural, ISDR de Mbaïki, dans les filières suivantes. Première année de licence professionnelle d'agriculture, première année de licence professionnelle des eaux et forêts, première année de licence professionnelle d'élevage, troisième année de licence professionnelle en production des végétaux, en abrégé LP, PPV. Troisième année de licence professionnelle en gestion des aires protégées. Troisième année de licence professionnelle en santé animale. Troisième année de licence professionnelle en production animale. Les frais d'inscription au concours non remboursables sont fixés. 12 500 francs CFA frais de concours et 2 500 francs CFA frais de dossier pour les candidats centrafricains. 15 000 francs CFA frais de concours et 2 500 francs CFA frais de dossier pour les fonctionnaires et les candidats étrangers. Les frais de concours des montants de 12 500 francs CFA sont versés au service financier contre un reçu qui sera déposé aussitôt au secrétariat de l'ISDR. Cependant, les frais de dossier d'un montant de 2 500 francs CFA sont versés au secrétariat de l'Institut supérieur du développement rural, ISDR, bureau de liaison de Bangui, contre un reçu portant le cachet de l'Institut. Les dossiers de candidature avec avis favorable sont à déposer tous les jours ouvrables de 8h à 14h au bureau de liaison de l'ISDR de Mbaïki, 6 rez-de-chaussée du bâtiment F de la cité universitaire de Bangui à partir de jeudi 1er au mardi 20 octobre 2026. Le dossier de candidature est constitué d'une demande manuscrite indiquant le parcours choisi par le candidat, agronomie, foresterie, zootechnie et mentionnant l'option et les parcours, un certificat médical, une copie légalisée d'acte de naissance, deux cartes photo identité, un certificat de nationalité, une copie légalisée d'acte de naissance, d'attestation de succès, pardon, du baccalauréat, une copie légalisée d'attestation de brevet de technicien supérieur pour les ressortissants de l'ENEB et de CTDR, plus copie certifiée du BC par la direction de concours SR d'équivalence, une copie légalisée d'attestation de succès au brevet de technicien supérieur, une copie légalisée de la licence en biologie, en aménagement forestier, en élevage et production, protection des végétaux, un coupon de crédit de communication de 500 francs CFA, Télécel, Orange. Par ailleurs, la filière d'ingénieurs en zootechnie, phytotechnie, eau et forêt et est ouverte sur titre au titulaire de la licence de chimie biologie. Les candidats fonctionnaires doivent avoir obligatoirement une autorisation de mise en position de stage de leur ministère de tutelle et ayant au moins 3 ans d'expérience. Tout dossier incomplet fera l'objet d'un rejet. 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Le président du tribunal de grande instance de Bangui porte à l'attention de tous les usagers du service public de la justice qu'il a constaté avec regret consécutif à des dénonciations que la plupart des personnes qui viennent au tribunal de grande instance de Bangui pour bénéficier de ses prestations se laissent tromper par des plantons, des sentinelles, des porteurs de tenues, des secrétaires et des greffiers en leur remettant de l'argent pour l'établissement de tel ou tel acte. Mais malheureusement, ces derniers s'évaporent dans la nature une fois l'argent empoché aux grandes dames des bénéficiaires. C'est ainsi qu'il recommande aux usagers ignorants des procédures devant le tribunal de grande instance de Bangui de payer désormais les services à la caisse de la régie financière située dans l'enceinte du tribunal avec des prix affichés au babillard. Ensuite, ils le répondent soit au secrétariat du parquet, soit au secrétariat du président du tribunal pour le dépôt de leur demande selon les cas. Menu de la quittance du trésor public. Le présent communiqué tient lieu d'avertissement et le tribunal n'accédera à aucune plainte relative au désagrément suit évoqué car un homme averti avant d'eux. 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Le collectif de 10 centrales syndicats, SINA, ETFP, CCTPP, USLC, CCTC, CNMC, STBP, STID, CDTC, STD et SGTC invitent urgemment tous les secrétaires généraux des fédérations affiliées à ces organisations syndicales à prendre part à une importante réunion d'information et de concertation relative à l'augmentation des prix des hydrocarbures le samedi 3 octobre 2026 à 8h30 à la bourse de travail. Vu l'importance de la communication, la présence de tout un chacun est indispensable. Signé Hubert Bidanje. 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

0: Voilà. Comme il parle mon signe, il y a un moment ça va. Il y a un message.
1: Mais ça fait rire.
0: Moi, je viens de me tourner là.
1: Oui.
0: Moi, je intercession là, il y a croisement là.
1: Oui.
0: Voilà. Et puis, moi, je pose ce qui s'est là, dans le gars.
1: Oui.
0: Moi, je suis en train de me garer. Mais maintenant, il y a un peu de temps. Quand il y a un peu de temps,
1: il y a un peu de temps. Mais il faut
2: que je mette.
0: Il y a ça. Finalement, il y a là, il y a
2: ça. Il y a quoi, ça? Mais
1: je ne comprends pas le chef là. Il veut toujours des problèmes.
2: Non, mais t'es un petit chef, mais t'es un automne.
1: Ils vont
2: réparer
1: ça aujourd'hui.
2: Ah, quand t'as sur place, c'est quand on a dit garage, je me rends en doute, il y a des gens qui sont dans le toit. Allez, il y a des gens qui sont dans le toit. Il y a des gens qui sont dans le toit. 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
3: Voilà que vous êtes au
0: Tony.
3: Moi, je suis là. Je suis là. Je suis
0: là.
1: Comme la voiture est en panne, ils vont
0: faire
1: ça aujourd'hui.
0: Maman Kounzi, il était là. Il était
1: là. Les gars, les hélicos peuvent venir prendre la voiture.
0: Boyo. Est-ce que maintenant, les gars, Fazo?
2: Là où tu.
0: Voilà.
1: Oui, il faut dire ça.
0: Et puis, il doit dire ça. Là. Il doit être
2: un très.
0: Voilà, prévention.
1: Une prudence égale vie.
0: Mais maintenant.
1: Allez, c'est ça. Allez, c'est la vie. T'as une danger là. Allez, c'est là qui est en gâteau. Mais un jour, il y a peut-être une guinée. Un jour, il y a c'est un moment de territoire autour
0: de petit crochet là.
1: Un jour, il y a c'est un petit tag là, mal de terrain.
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0: C'est chez lui que j'ai payé la poubelle. Je l'ai payé à 2000 fois. C'est lui qui devait me garantir ça.
1: Le propriétaire nous a donné l'attitude.
2: Parce que ces gens-là, ce sont des arnaqueurs, en fait.

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6: ça peut vous arriver.
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